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0: et des chaleurs. Météo. Ce soir, cette nuit, c'est un ciel dégagé, minimum de 15. Demain, mercredi, généralement ensoleillé, maximum 29, humidex 33 degrés. Dans la nuit de mercredi à jeudi, on prévoit des passages nuageux et un minimum de 18 pour laisser place jeudi à une alternance soleil-nuage et un maximum de 28. Si on regarde à plus long terme, vendredi, on prévoit des nuages, 60% de probabilité d'averse et un maximum de 24 degrés.
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0: et des chaleurs. Météo. Ce soir, cette nuit, c'est un ciel dégagé, minimum de 15. Demain, mercredi, généralement ensoleillé, maximum 29, humidex 33 degrés. Dans la nuit de mercredi à jeudi, on prévoit des passages nuageux et un minimum de 18 pour laisser place jeudi à une alternance soleil-nuage et un maximum de 28. Si on regarde à plus long terme, vendredi, on prévoit des nuages, 60% de probabilité d'averse et un maximum de 24 degrés.
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0: et des chaleurs. Météo. Ce soir, cette nuit, c'est un ciel dégagé, minimum de 15. Demain, mercredi, généralement ensoleillé, maximum 29, humidex 33 degrés. Dans la nuit de mercredi à jeudi, on prévoit des passages nuageux et un minimum de 18 pour laisser place jeudi à une alternance soleil-nuage et un maximum de 28. Si on regarde à plus long terme, vendredi, on prévoit des nuages, 60% de probabilité d'averse et un maximum de 24 degrés.
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0: 8 juillet 2026. Bon début de journée, mesdames et messieurs, au microphone, Rock Harvey. Les hommages ont été nombreux à l'endroit de l'acteur Marc Messier, décédé hier à l'âge de 78 ans. Son talent qui a marqué la télévision, le cinéma et le théâtre québécois, passant par Brou, La Petite Vie et L'An C'est Compte. Claude Meunier, auteur de nombreux textes interprétés par le comédien, ainsi que grand complice et ami de Marc Messier, s'est souvenu d'un acteur hors norme.
1: Dans son jeu, il y avait quelque chose de très raffiné. Il était un acteur très raffiné, même dans la comédie. C'était toujours fin ce qu'il faisait, c'était jamais grotesque. Il était toujours, on disait jamais il en met bien trop. C'est un acteur qui était bien dosé, qui savait, puis qui rendait les textes d'une façon assez unique. C'est ça, les grands comédiens, ils prennent les textes, ils se les approprient, puis créent leur personnage.
0: Les États-Unis ont lancé des frappes contre l'Iran et révoqué une licence autorisant la vente de pétrole iranien en représailles à ce qu'ils ont qualifié d'attaque menée par Téhéran contre des navires dans le détroit d'Ormuz. L'Iran a riposté en menant des frappes contre Bahreïn et le Koweït. Ces échanges de tirs survenus mercredi ont accru le risque de voir l'accord provisoire visant à mettre fin au combat s'effondrer et de plonger à nouveau le Moyen-Orient dans un conflit plus vaste. Ils ont

0: ont également menacé les efforts visant à reprendre les livraisons de carburant dans le détroit, qui sont cruciales pour l'économie mondiale. Les cours du pétrole ont augmenté. Le premier ministre Mark Carney a déclaré que les pays de l'OTAN renforçaient leurs propres forces de défense alors que le président américain menace de se retirer de l'Alliance. M. Trump affirme depuis longtemps que les alliés ne dépensent pas assez pour la défense et que les États-Unis ont supporté une part disproportionnée des dépenses de défense de l'OTAN. M. Carney a déclaré aux journalistes en Turquie lors de la dernière journée du sommet que le président américain cherchait à rééquilibrer cette charge, tout comme l'ancien président américain Barack Obama avait tenté de le faire. Il ajoute que ce rééquilibrage a déjà commencé et s'attend à ce qu'il se poursuive. Le chef de la direction de l'entreprise allemande du secteur de la défense, désigné cette semaine comme soumissionnaire privilégié dans le cadre de l'appel d'offres pour la construction de la prochaine flotte de sous-marins du Canada, a affirmé que les négociations visant à officialiser le contrat allaient avancer rapidement. La société allemande TKMS a pris un bref moment pour célébrer cette annonce lundi, mais son chef de la direction, Oliver Burklard, a déclaré que le véritable travail allait maintenant commencer. Le premier ministre Carney a indiqué que la nouvelle agence de l'investissement pour la défense mènerait les négociations avec le constructeur de sous-marins, tandis que les deux parties mettraient au point les détails concernant le coût final, les calendriers de livraison et les retombées industrielles. Le gouvernement de la Colombie-Britannique a embauché des avocats tant en Colombie-Britannique qu'en Californie afin d'intenter une action en justice visant à tenir OpenAI responsable de son rôle dans la fusillade qui a coûté la vie à 8 victimes en février à Tumblr Ridge. La procureure générale de la province, Nikki Sharma, a déclaré qu'aucune entreprise ni aucun dirigeant ne devrait échapper à ses responsabilités lorsque la sécurité publique est menacée. Québec ajoute 20 millions de dollars sur 3 ans au coffre d'Alexis, l'organisme à but non lucratif créé par le gouvernement Legault en 2021 pour faire le pont entre les chercheurs du domaine public et les entreprises pouvant commercialiser leurs découvertes. Le président directeur général d'Alexis, Jesse Vincent Ersogvici, fait valoir que le Québec doit s'assurer de conserver ses propriétés intellectuelles puisque c'est un enjeu de souveraineté économique.
1: Dans une économie fondée sur le savoir, à qui appartient les actifs intellectuels devient plus critique que jamais. Elle constitue un levier de compétitivité. Elle est aussi un enjeu de souveraineté économique et rien de moins. Chaque découverte qui demeure au Québec renforce notre capacité d'innover, de créer des entreprises et des emplois ici.
0: C'était les actualités de la presse canadienne.
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1: Oui, et on se retrouve encore une fois en ce beau matin. On se retrouve dans le soleil, mesdames, messieurs, puis ça va être comme ça pour plusieurs jours. En voulez-vous, en v'là du beau soleil? Ça devient alternance soleil-nuage aujourd'hui. On parle d'un maximum de 27, humidex 32 aujourd'hui. Partiellement nuageux pour ce soir, cette nuit, minimum de 19. Jeudi, alternance soleil-nuage, 28 degrés, humidex 31. Des nuages pour la nuit de jeudi avec 16. Vendredi, le 10 juillet, ce sera du soleil avec 26 degrés. Samedi, 11 juillet, du soleil, 26. Dimanche, 12 juillet, soleil, 28. Alors, comme vous voyez, là, restez dans B. Ça vaut à peine rester avec nous autres dans B des Chaleurs. Si vous êtes des touristes, il va faire beau. Puis en plus, on peut se baigner dans B des Chaleurs quand il fait chaud. C'est-tu pas fantastique? Les normales saisonnières, maximum 24, minimum 12. Le soleil, oui, qui s'est levé ce matin à 4h33, va se coucher à 20h25. Et on a eu une nuit quand même, ça a descendu un petit peu, là. Il fait actuellement 18 degrés, ça a descendu autour de 15-16, là, à bien des endroits la nuit dernière. Donc, on a quand même bien dormi. Je vous souhaite une excellente journée. Julie Drapeau qui sera avec nous à compter de 6h30 pour les informations régionales. Puis on commence en musique avec un excellent souvenir de Marjo. De corbeau plutôt, maladie d'amour.

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3: Oui, on va parler de sport un petit peu. Au tennis, le Québécois Félix Auger-Aliassime, qui a joué tout un match hier face à Djokovic, il tentait d'atteindre les demi-finales du tournoi de Wimbledon pour la première fois de sa carrière, mais il a été freiné quand même par le joueur le plus victorieux de l'histoire de la compétition, le vétéran Novak Djokovic, qui tente de remporter un 25e titre majeur pour améliorer son record. Il a signé une 107e victoire sur le gazon londonien et ça a été long, au-delà de 5 heures, il l'a emporté 7-6, 3-6, 6-3, 6-7 et 7-6. On parle aussi de la Canadienne Victoria Mboko qui s'est retirée hier de l'Omnium Banque Nationale en raison d'une blessure à un genou et en conséquence, elle ne pourra pas défendre son titre. La joueuse de 19 ans qui s'est blessée le mois dernier lors de son match contre la Tchèque Karolina Pliskova lors du tournoi de Queen's Club à Londres en Grande-Bretagne. Au soccer maintenant, l'Argentine qui a vaincu l'Égypte 3-2 en huitième de finale de la Coupe du monde de la FIFA hier, alors que la Suisse a battu la Colombie 4-3. Ça s'est terminé en tir de barrage après un nul de 0-0. Ça complète le portrait des quarts de finale de la Coupe du monde. La France qui va affronter le Maroc, l'Espagne sera opposée à la Belgique, la Norvège affrontera l'Angleterre, tandis que l'Argentine se frottera à la Suisse. On parle de natation aussi. Quelques jours après avoir établi un record du monde, Summer McIntosh a décidé de faire une croix sur le reste des essais canadiens de natation qui sont présentés à Montréal. C'est en raison d'un virus. La décision qui a été prise de concert avec son entraîneur Bob Bowman et le personnel médical de Natation Canada après une vague préliminaire du 400 mètres style libre hier. Ben voilà pour les sports et je vous rappelle qu'à la météo, ben écoutez, il va faire beau. La baie des Chaleurs porte bien son nom pour les prochains jours. 27 aujourd'hui, demain 28 avec alternance soleil-nuages, vendredi soleil 26, samedi soleil 26, dimanche soleil 28. Je vois pas plus loin que ça, mais quand même, on a 5 jours qui s'en viennent avec du beau soleil selon Environnement Canada.
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0: Ben là, imaginez-vous qu'il y a des déchets ramassés devant le Madison Square Garden lors du mariage de Taylor Swift et de Travis Kelce qui se retrouveraient, on dit, en vente sur Internet, et ces ordures seraient proposées sur le site New York City Garbage, d'après ce que rapporte TMZ. Collecté le 3 juillet pendant l'événement, il serait offert à 25 $ la pièce. Les acheteurs potentiels peuvent mettre la main sur des bouts de tissu, des canettes de boissons gazeuses, même un écouteur sans fil qui a été trouvé sur la rue. Un vendeur proposerait même un sachet d'air prétendument capturé à l'intérieur de l'aréna durant la cérémonie. Faut-tu être capoté? Celui-ci est affiché, on dit, à 49 999 $. Il aurait pu marquer 50 000. Ça aurait fait pareil. L'annonce aurait déjà été vue plus de 200 fois. Les réactions restent très divisées selon le média américain. Certains trouvent le concept créatif et amusant et d'autres qui trouvent carrément ça ridicule. Alors, je ne sais pas, vous, de quel côté vous vous placez. Est-ce que vous trouvez ça créatif et amusant ou ridicule? Toujours est-il que ça a l'air qu'on peut acheter des déchets du mariage de Swift et Kelce. Ce serait vendu en ligne. Moi, j'irai pas voir ça. J'ai d'autres choses à faire avec mon 25$. J'ai mis du gaz dans ma voiture hier, puis là, on a l'impression que ça va continuer à monter, ça va... En tout cas, ça va recommencer à monter parce que les hostilités qui ont repris entre l'Iran et les États-Unis hier, ça a frappé fort. Alors voilà où on en est ce matin. 6h23.
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1: Julie, bon 8 juillet.
2: À toi aussi.
1: On parle d'un premier requin blanc qui a été repéré dans le golfe du Saint-Laurent.
2: Un premier requin blanc muni d'une puce satellite a été détecté sur la façade nord des îles. Dans les derniers jours, la femelle juvénile surnommée Bella est suivie par l'organisme américain O-Search depuis l'an dernier. Elle a été taguée à Mahon Bay, en Nouvelle-Écosse, le 18 juillet 2025. Elle fait escale autour de l'archipel des îles de la Madeleine. Après avoir longé la côte est américaine et passé une partie de l'hiver dans le golfe du Mexique, elle mesure 3 mètres de long. Elle pèse environ 729 livres.
1: Québec solidaire, Bonaventure recherche une candidate en vue des prochaines élections.
2: Avec le sauvetage de la circonscription de Gaspé dans le dossier du redécoupage de la carte, le parti se voit dans l'obligation de trouver une deuxième candidature après celle annoncée dans Gaspé par Manu Babin. La présidente d'Investiture, Nicole Grenier, affirme que le parti est à la recherche donc d'une candidature dans Bonaventure et elle lance un appel aux membres, particulièrement aux femmes.
3: Alors, ce qu'on fait aujourd'hui, c'est qu'on lance un appel à nos membres pour tenter de trouver quelqu'un parce qu'on n'a pas démarché personne à date. Là. Fait que on va voir avec les membres puis on va pouvoir décider ça dans une assemblée générale à venir. De préférence féminine.
2: Nicole Grenier ne se met pas la tête dans le sable. Elle reconnaît que le parti, qui est à la traîne dans les sondages, a déjà été plus dynamique. Elle ajoute toutefois qu'une campagne électorale peut changer le momentum.
3: Comment je dirais ça? Mollo. On a déjà eu plus d'enthousiasme dans le passé. Par contre, tout ça, ça peut se rattraper. Il n'y a pas de problème. C'est souvent la campagne électorale qui fait en sorte que les énergies se forment.
2: Selon le plus récent sondage Léger, Québec solidaire récolte 8 % des intentions de vote. En 2022, Catherine Serrett avait récolté dans Bonaventure 10,8 % du scrutin, du vote.
1: Ensuite, Julie, une clinique en hygiène dentaire va ouvrir à Passepébiac en 2027.
2: Un service qui s'installera sur la route D, à l'intersection de la 3e avenue Ouest. La construction doit commencer cet automne. La ville a été approchée en début d'année pour vendre l'un de ses terrains qui font partie du parc industriel. Le conseil a approuvé le changement de zonage lundi, comme l'explique le maire Jérémy Laplante.
4: On avait un terrain à vendre là, pour la somme d'environ 35 000 $. Par contre, c'était zoné industriel. Alors, il fallait faire un changement de zonage pour permettre au projet d'aller de l'avant. Il reste seulement à avoir l'avis de conformité au schéma d'aménagement de la MRC. Et ensuite, le changement de zonage dans les prochains jours devrait être officiel. Une fois que ce sera fait, on pourra procéder à la transaction chez le notaire. Puis une fois que tous ces papiers-là vont être réglés, on s'attend à ce que la construction puisse commencer assez rapidement.
2: Le maire invite de nouveau les commerçants, en fait, invite de nouveaux commerçants, oui, à démontrer leur intérêt, les terrains étant vacants depuis plusieurs années. C'est donc un retour au bercail pour deux jeunes hygiénistes qui sont originaires de Passepébiac. Noémie Chapadeau souligne qu'elle sera copropriétaire avec Cassandra Blais.
5: Nous, dans le fond, on est deux filles qui demeurent à Passepébiac. On voyage depuis la fin de notre étude pour travailler ailleurs dans la baie des Chaleurs. Nous, notre but, c'était vraiment comme de se rapprocher, offrir le service à la population, désengorger les cliniques autour.
2: Noémie Chapadeau espère que la construction pourra commencer cette année afin que la clinique soit prête pour le printemps 2027.
1: C'est le fun, ça, Julie.
2: Oui, un nouveau service.
1: Un beau projet, puis des jeunes qui reviennent chez nous.
2: En plus aussi, ça sera sûrement très apprécié à Passepébiac où on n'a pas finalement de service de dentisterie depuis des années.
1: Merci, Julie.
2: Je t'en prie, à tantôt.
1: À tantôt.
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4: Ben oui, tout un match de tennis hier entre Djokovic et Félix Auger-Aliassime, le Québécois qui tentait d'atteindre les demi-finales du tournoi de Wimbledon pour la première fois de sa carrière, mais il a été freiné par le joueur le plus victorieux de l'histoire de la compétition, le vétéran Novak Djokovic, qui tente de remporter un 25e titre majeur pour améliorer son record, a signé une 107e victoire sur le gazon londonien. Il l'a emporté 7-6, 3-6, 6-3, 6-7 et 7-6. La Canadienne Victoria Mboko s'est retirée hier de l'Omnium Banque Nationale. C'est en raison d'une blessure à un genou et en conséquence, elle ne pourra pas défendre son titre. La joueuse de 19 ans s'est blessée le mois dernier lors de son match contre la Tchèque Karolina Pliskova lors du tournoi de Queen's Club à Londres, en Grande-Bretagne. Alors, toute une journée de soccer. Hier, l'Argentine qui a vaincu l'Égypte, ça s'est terminé 3-2 en huitième de finale de la Coupe du monde de la FIFA hier. Et la Suisse qui a battu la Colombie 4-3, ça s'est terminé en tir de barrage après un nul de 0-0. Ça complète le portrait des quarts de finale de la Coupe du monde. La France qui va affronter le Maroc, l'Espagne sera opposée à la Belgique, la Norvège affrontera l'Angleterre, tandis que l'Argentine se frottera à la Suisse. Quelques jours après avoir subi un record du monde, Summer McIntosh a décidé de faire une croix sur le reste des essais canadiens de natation. S'est présenté à Montréal, c'est en raison d'un virus qu'elle a décidé de mettre fin à ses essais. Décision qui a été prise de concert avec son entraîneur Bob Bowman et le personnel médical de Natation Canada après une vague préliminaire du 400 mètres style libre hier. Il est 6h45 minutes.
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4: Alors, si vous venez de vous joindre à nous, au 94.9 et au 106.1 Passepébiac, écoutez, météo, là, on n'a même pas de questions à se poser. Pour les 5 prochains jours, selon Environnement Canada, il va faire beau, il va faire chaud. Aujourd'hui, soleil, ça devient alternant soleil-nuage en après-midi avec 27 degrés, humidex 32. Partiellement nuageux ce soir, cette nuit, 30% de probabilité d'averse au cours de la nuit, 19. Jeudi, c'est une alternance soleil-nuage avec 28 degrés, humidex 31, des nuages pour la nuit de jeudi, 16. Soleil vendredi, 26, soleil samedi, 26 et soleil dimanche, 28. Actuellement, au thermomètre, ça a-tu bougé? On était à 18 tantôt, on est rendu à... Ben, ça restait là, pour l'instant, ça ne bouge pas. On est à 18 degrés au thermomètre.
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0: 28 juillet 2026. Bon début de journée, mesdames et messieurs, au microphone, Rock Harvey. Les hommages ont été nombreux à l'endroit de l'acteur Marc Messier, décédé hier à l'âge de 78 ans. Son talent qui a marqué la télévision, le cinéma et le théâtre québécois, passant par Brou, La Petite Vie et L'Ancien Conte. Claude Meunier, auteur de nombreux textes interprétés par le comédien, ainsi que grand complice et ami de Marc Messier, s'est souvenu d'un acteur hors norme.
1: Dans son jeu, il y avait quelque chose de très raffiné. Il était un acteur très raffiné, même dans la comédie. C'était toujours fin ce qu'il faisait. C'était jamais grotesque. Il était toujours, on dirait même, il en met bien trop. C'est un acteur qui était bien dosé, qui savait, puis qui rendait les textes d'une façon assez unique. C'est ça, les grands comédiens, ils prennent les textes, ils se les approprient, puis créent leur personnage.
0: Les États-Unis ont lancé des frappes contre l'Iran et révoqué une licence autorisant la vente de pétrole iranien en représailles à ce qu'ils ont qualifié d'attaque menée par Téhéran contre des navires dans le détroit d'Ormuz. L'Iran a riposté en menant des frappes contre Bahreïn et le Koweït. Ces échanges de tirs survenus mercredi ont accru le risque de voir l'accord provisoire visant à mettre fin au combat s'effondrer et plonger à nouveau le Moyen-Orient dans un conflit plus vaste. Ils ont également menacé les efforts visant à reprendre les livraisons de carburant dans le détroit qui sont cruciales pour l'économie mondiale. Les cours du pétrole ont augmenté. Le premier ministre Mark Carney a déclaré que les pays de l'OTAN renforçaient leurs propres forces de défense alors que le président américain menace de se retirer de l'Alliance. M. Trump affirme depuis longtemps que les alliés ne dépensent pas assez pour la défense et que les États-Unis ont supporté une part disproportionnée des dépenses de défense de l'OTAN. M. Carney a déclaré aux journalistes en Turquie lors de la dernière journée du sommet que le président américain cherchait à rééquilibrer cette charge, tout comme l'ancien président américain Barack Obama avait tenté de le faire. Il ajoute que ce rééquilibrage a déjà commencé et s'attend à ce qu'il se poursuive.

0: chef de la direction de l'entreprise allemande du secteur de la défense, désigné cette semaine comme soumissionnaire privilégié dans le cadre de l'appel d'offres pour la construction de la prochaine flotte de sous-marins du Canada, a affirmé que les négociations visant à officialiser le contrat allaient avancer rapidement. La société allemande TKMS a pris un bref moment pour célébrer cette annonce lundi, mais son chef de la direction, Oliver Burklard, a déclaré que le véritable travail allait maintenant commencer. Le premier ministre Carney a indiqué que la nouvelle agence de l'investissement pour la défense mènerait les négociations avec le constructeur de sous-marins, tandis que les deux parties mettraient au point les détails concernant le coût final, les calendriers de livraison et les retombées industrielles. Le gouvernement de la Colombie-Britannique a embauché des avocats tant en Colombie-Britannique qu'en Californie afin d'intenter une action en justice visant à tenir OpenAI responsable de son rôle dans la fusillade qui a coûté la vie à 8 victimes en février à Tumblr Ridge. La procureure générale de la province, Nikki Sharma, a déclaré qu'aucune entreprise ni aucun dirigeant ne devrait échapper à ses responsabilités lorsque la sécurité publique est menacée. Québec ajoute 20 millions de dollars sur 3 ans au coffre d'Alexis, l'organisme à but non lucratif créé par le gouvernement Legault en 2021 pour faire le pont entre les chercheurs du domaine public et les entreprises pouvant commercialiser leurs découvertes. Le président directeur général d'Alexis, Jesse Vincent Ersovici, fait valoir que le Québec doit s'assurer de conserver ses propriétés intellectuelles puisque c'est un enjeu de souveraineté économique.
1: Dans une économie fondée sur le savoir, à qui appartiennent les actifs intellectuels devient plus critique que jamais. Elle constitue un levier de compétitivité. Elle est aussi un enjeu de souveraineté économique et rien de moins. Chaque découverte qui demeure au Québec renforce notre capacité d'innover, de créer des entreprises et des emplois ici.
0: C'était les actualités de la presse canadienne.
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0: C'est du soleil pour plusieurs jours. En passant, mesdames, messieurs, il va faire beau aujourd'hui, 27 degrés avec humidex 32, partiellement nuageux ce soir, cette nuit, 19. Alternant soleil-nuages demain, jeudi, avec 28 degrés, humidex 31. Des nuages pour la nuit de jeudi, 16. Vendredi 10 juillet, du soleil, maximum de 26, dégagé dans la nuit de vendredi 13. Pour l'instant, on prévoit du soleil et samedi et dimanche. 26, samedi, 28, dimanche. Soleil qui s'est levé ce matin à 4h33, va se coucher à 20h25 actuellement. On a 18 degrés.

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3: Bon, mais selon l'agence France Presse, le président américain qui a déclaré que le cessez-le-feu avec l'Iran s'est terminé, c'est ce qu'il a déclaré aujourd'hui le président Donald Trump après de violents échanges de frappes entre les deux camps, tout en laissant la porte ouverte à la poursuite des discussions. Et comme à la fin juin, le stratégique détroit d'Hormuz, et qui est au cœur des affrontements, l'Iran excluant, en dépit de l'opposition des États-Unis, tout retour à la situation d'avant-guerre, quand ce passage était gratuit et menaçant les navires contournant le seul itinéraire qu'il a autorisé le long de ses côtes. Le scénario qui s'est répété à l'identique, il y a des tirs imputés à Téhéran sur 3 navires commerciaux dans le détroit, puis les États-Unis qui ripostent par des frappes puissantes contre plus de 80 cibles dans la nuit en Iran, selon l'armée américaine. En représailles, Téhéran qui a dit avoir attaqué des bases américaines au Koweït ainsi qu'à Bahreïn, où les sirènes d'alerte aérienne ont retenti, selon journaliste de l'agence France Presse. Et en Iran, les médias qui ont fait état de détonations près du stratégique détroit, l'agence de presse MIR a également signalé une série d'explosions d'origine indéterminée à ce stade dans la ville portuaire de Bushehr, située au large de l'île de Karg, principal terminal pétrolier par lequel transite en temps normal, on dit 90% du brut iranien. Et en ce qui me concerne, a dit Donald Trump, c'est terminé, c'est juste une perte de temps de négocier avec eux, ce sont des menteurs, a lancé Donald Trump à l'ouverture d'un sommet de l'OTAN à Ankara, interrogé sur le cessez-le-feu avec l'Iran. Alors voilà ce qu'il a dit, Monsieur Trump. Et d'ailleurs, ce qui se passe au sommet de l'Iran, très en colère, Donald Trump qui s'en prend à l'OTAN, tous azimuts, lors du sommet de l'Alliance, s'est dit très en colère contre l'OTAN au deuxième jour du sommet de l'OTAN à Ankara, exprimant ses griefs du Groenland, dont les États-Unis n'ont pas pu s'emparer, à l'Espagne, qualifiée de cause perdue, jusqu'à l'absence d'aide occidentale contre l'Iran, dans un échange devant les journalistes avec le secrétaire général de l'Alliance Atlantique, Mark Rutte, avant la réunion formelle avec les dirigeants des pays membres. Le président des États-Unis, qui n'a pas retenu ses coups, il dit qu'il est très en colère contre l'OTAN. C'est ce qu'il a lancé, tout en remerciant Mark, un super secrétaire général. Et il dit « Je ne suis pas content de l'OTAN à cause de ce qu'ils font avec le Groenland et je ne suis pas content de l'OTAN parce qu'ils n'ont pas voulu nous aider face au principal État qui soutient le terrorisme, à savoir l'Iran », a-t-il poursuivi. Depuis que les États-Unis et Israël ont lancé une guerre contre Téhéran à fin février, Donald Trump, qui a multiplié les critiques contre ses alliés occidentaux qui ont pris leur distance avec ce conflit, il a aussi exprimé sa frustration de ne pas avoir pu s'emparer du Groenland, ce qui constitue un grand problème à ses yeux. Il dit que le Groenland est très important pour les États-Unis, mais n'est pas important pour le Danemark, a-t-il ajouté au sujet du territoire autonome danois. Le président américain qui s'est lancé dans une reconstitution historique en affirmant que lorsque les nazis ont pris le contrôle du Danemark en moins d'un jour durant la Seconde Guerre mondiale, ils nous ont demandé de nous occuper du Groenland et ensuite, sottement, nous l'avons rendu. Nous en avons besoin pour la protection du monde, pas uniquement des États-Unis, mais quand nous voulions le prendre, les membres de l'OTAN ont tous dit non, a dit Donald Trump. Alors, l'Alliance Atlantique a traversé de grandes turbulences en début d'année quand Donald Trump a menacé de s'emparer éventuellement par la force du Groenland, jugé indispensable à la sécurité des États-Unis. Et il avait fait marche arrière après plusieurs semaines de rhétorique agressive et annoncé en janvier un accord cadre sur le Groenland avec Mark Rutte, dont les contours sont toutefois restés flous. Alors, c'en est là ce matin avec le président des États-Unis, Donald Trump. Et encore une fois, ben ça vole pas haut. 7h18 minutes.

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0: 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Voici maintenant le bulletin d'information régionale.
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2: Oui, bonjour Julie.
3: Bonjour Rock.
2: On commence avec la MRC Avignon qui accorde une subvention jusqu'ici inégalée à un organisme fondé par ses anciens employés.
3: La situation soulève un enjeu de transparence dans la gestion des fonds publics. Le projet financé est appelé la ferme aux 40 écus. Voici le reportage que je vous ai préparé. Les trois fondateurs, Ludovic Landry-Johnson, Mathieu Paradis et Corinne Pedneau, sont tous des anciens de la MRC. Ils ont fondé ensemble la ferme aux 40 écus en mars. Ils sont aujourd'hui directeurs et administrateurs. Le préfet Mathieu Lapointe siège au comité d'analyse qui recommande les projets. Il s'en tient à dire que le comité est formé d'élus, de représentants du conseil de la MRC et de partenaires tels que le CIRAD et la SADC.
4: Lors de l'analyse de ce projet-là spécifiquement qui est autour de la table, là, j'ai pas l'information. Là. Puis honnêtement, je veux pas aller là nécessairement. Là. Je veux pas commencer à nommer qui est absent ou qui est présent dans les rencontres.
3: La MRC accorde 93 000 $ donc sur 3 ans à la ferme aux 40 écus, alors que le maximum était de 30 000 $ jusqu'ici. Les critères du fonds région et ruralité volet 2 ont changé récemment, indique Mathieu Lapointe.
4: On voulait s'assurer que pour aller chercher du financement autonome par la suite, de sécuriser qu'ils puissent démarrer pour au moins 3 ans, ce qui leur laisse le temps de se développer.
3: Les membres de la direction et du conseil d'administration sont majoritaires à avoir eu un lien d'emploi avec la MRC. Ils sont 5 sur 8. Une question d'affinité, explique Ludovic Landry-Johnson, le directeur général.
5: Dans la vie, quand on fait un projet comme ça, on doit s'entourer de des personnes qu'on connaît, qu'on s'entend bien, qu'on est capable de travailler avec. Ayant passé par la MRC comme plusieurs personnes, Mathieu Paradis également, mais c'est sûr qu'on a approché des personnes avec qui on avait déjà travaillé et qu'on savait qu'on avait des bons liens.
3: Un autre ancien de la MRC, le coordonnateur du pôle bioalimentaire Avignon, qui siège aussi au CA de la ferme aux 40 écus. Gabriel Lambert-Rivard est aussi propriétaire d'un verger à Nouvelle. Le pôle est financé par la MRC et veut offrir de l'équipement et des installations pour la communauté agricole qui pourrait profiter à la ferme aux 40 écus, reconnaît l'administrateur.
6: Pour l'instant, c'est pas un besoin qu'ils ont exprimé, là. Mais si jamais ils ont besoin, on sera là pour eux.
3: Le comité d'analyse n'a pas abordé cette question de lien avec les maires qui approuvent les subventions. Mathieu Lapointe reste avare de commentaires.
4: La décision du conseil de la MRC, ça a été d'entériner ces projets-là, d'accepter le financement. Après ça, dans les délibérations qui mènent à toutes les décisions, je n'entrerai pas là-dedans.
3: La présentation des projets se fait toujours en rencontre de travail, donc à l'abri du regard du public.
2: Ensuite, Julie, un premier requin blanc a été repéré dans le golfe Saint-Laurent.
3: Oui, un premier requin blanc muni d'une puce satellite qui a été détectée sur la façade nord des îles de la Madeleine dans les derniers jours. La femelle juvénile, surnommée Bella, est suivie par l'organisme américain O-Search depuis l'an dernier. Elle a été taguée à Mahon Bay, en Nouvelle-Écosse, le 18 juillet 2025. Elle fait escale autour de l'archipel des îles après avoir longé la côte est américaine et passé une partie de l'hiver dans le golfe du Mexique. Les requins blancs sont de plus en plus fréquents dans le golfe Saint-Laurent depuis quelques années. Le spécimen Bella pèse 729 livres. Elle mesure 3 mètres de long. Et donc, des projets de recherche et de suivi ont été mis en branle pour mieux comprendre le déplacement des requins blancs.
2: Québec solidaire Bonaventure recherche une candidate en vue des prochaines élections.
3: Avec le sauvetage de la circonscription de Gaspé dans le dossier de la refonte de la carte électorale, le parti se voit dans l'obligation de trouver une deuxième candidature, donc après celle annoncée dans Gaspé pour Manu Babin. La présidente d'Investiture, Nicole Grenier, affirme que le parti est à la recherche donc d'une candidature dans Bonaventure et idéalement, ce serait une femme.
7: Alors, ce qu'on fait aujourd'hui, c'est qu'on lance un appel à nos membres pour tenter de trouver quelqu'un parce qu'on n'a pas démarché personne à date. Là. Fait que on va voir avec les membres, puis on va pouvoir décider ça dans une assemblée générale à venir. De préférence féminine.
3: Nicole Grenier ne se met pas la tête dans le sable. Elle reconnaît que le parti, qui est à la traîne dans les sondages, a déjà été plus dynamique. Elle ajoute toutefois qu'une campagne électorale peut changer le momentum.
7: Comment je dirais ça? Mollo. On a déjà eu plus d'enthousiasme dans le passé. Par contre, tout ça, ça peut se rattraper. Il n'y a pas de problème. C'est souvent la campagne électorale qui fait en sorte que les énergies se forment.
3: Selon le plus récent sondage, Québec solidaire récolte 8 % des intentions de vote.
2: Et en terminant, on parle d'une clinique en hygiène dentaire qui ouvrira à Passe-Pébiac en 2027.
3: Un service, oui, qui s'installera sur la route D, qui se trouve à l'intersection de la 3e avenue Ouest. La construction doit commencer cet automne. La ville a été approchée en début d'année pour vendre l'un de ses terrains qui font partie du parc industriel. Le conseil municipal a approuvé lundi le changement de zonage, explique le maire Jérémy Laplante.
8: On avait un terrain à vendre là, pour la somme d'environ 35 000 $. Par contre, c'était zoné industriel. Alors, il fallait faire un changement de zonage pour permettre au projet d'aller de l'avant. Il reste seulement à avoir l'avis de conformité au schéma d'aménagement de la MRC et ensuite le changement de zonage dans les prochains jours devrait être officiel. Une fois que ce sera fait, on pourra procéder à la transaction chez le notaire. Puis une fois que tous ces papiers-là vont être réglés, on s'attend à ce que la construction puisse commencer assez rapidement.
3: Le maire invite de nouveaux commerçants à démontrer leur intérêt, les terrains étant vacants depuis plusieurs années. Et c'est par ailleurs un retour au bercail pour deux jeunes hygiénistes qui sont originaires de Passe-Pébiac. Noémie Chapadeau souligne qu'elle sera copropriétaire avec Cassandra Blais.
9: Nous, dans le fond, on est deux filles qui demeurent à Passe-Pébiac. On voyage depuis la fin de notre étude pour travailler ailleurs dans la baie des Chaleurs. Nous, notre but, c'était vraiment comme de se rapprocher, offrir le service à la population, désengorger les cliniques autour.
3: Les deux partenaires espèrent que la construction puisse commencer cette année pour que la clinique ouvre au printemps 2027.
2: Merci beaucoup, Julie.
3: Je t'en prie, Rocky.
2: À tantôt. Oui.
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6: Oui, dans le monde du sport, le Québécois Félix Auger-Aliassime, qui tentait d'atteindre les demi-finales du tournoi de Wimbledon pour la première fois de sa carrière hier, mais il a été freiné par le joueur le plus victorieux de l'histoire de la compétition. C'est le vétéran Novak Djokovic, qui tente de remporter un 25e titre majeur pour améliorer son record. Il a signé une 107e victoire sur le gazon londonien. Il l'a emporté 7-6, 3-6, 6-3, 6-7 et 7-6. Un match qui a duré au-delà de 5 heures, et Djokovic qui a dit que c'était le meilleur match qu'il avait jamais joué du côté de Wimbledon. La Canadienne, oui, Victoria Mboko, qui s'est retirée hier de l'Omnium Banque Nationale en raison d'une blessure à un genou et en conséquence, elle ne pourra défendre son titre. La joueuse de 19 ans s'est blessée le mois dernier lors de son match contre la Tchèque Karolína Plíšková lors du tournoi de Queen's Club à Londres, en Grande-Bretagne. Au soccer, l'Argentine qui a vaincu l'Égypte 3-2 en huitième de finale de la Coupe du monde de la FIFA hier, alors que la Suisse a battu la Colombie 4-3 en tir de barrage après un nul de 0-0. Et ça complète le portrait des quarts de finale de la Coupe du monde. La France qui va affronter le Maroc, l'Espagne sera opposée à la Belgique, la Norvège affrontera l'Angleterre, tandis que l'Argentine se frottera à la Suisse. Quelques jours après avoir établi un record du monde, Summer McIntosh a décidé de faire une croix sur le reste des essais canadiens de natation. C'est présenté à Montréal. C'est tout ça en raison d'un virus. La décision qui a été prise de concert avec son entraîneur Bob Bowman et le personnel médical de Natation Canada après une vague préliminaire du 400 mètres style libre hier. Il est 7h48 minutes.
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6: Soleil aujourd'hui, 27 degrés. Alternant soleil-nuage demain, jeudi avec 28 degrés. Vendredi, du soleil, 26 degrés. Samedi, du soleil, 26 degrés. Puis gardons ça, dimanche, 12 juillet, du soleil, 28 degrés. Actuellement, on est 19 au thermomètre. 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En musique, Sam B.

0: 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Restez là, les infos de la presse canadienne dans quelques instants.
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1: Juillet 2026. Bon début de journée, mesdames et messieurs, au microphone, Rock Harvey. Les hommages ont été nombreux à l'endroit de l'acteur Marc Messier, décédé hier à l'âge de 78 ans. Son talent qui a marqué la télévision, le cinéma et le théâtre québécois, passant par Brou, La Petite Vie et L'Ancien Comte. Claude Meunier, auteur de nombreux textes interprétés par le comédien, ainsi que grand complice et ami de Marc Messier, s'est souvenu d'un acteur hors norme.
2: Dans son jeu, il y avait quelque chose de très raffiné. Il était un acteur très raffiné, même dans la comédie. C'était toujours fin ce qu'il faisait. C'était jamais grotesque. Il était toujours... On disait jamais qu'il en met bien trop. C'est un acteur qui était bien dosé, qui savait... puis qui rendait les textes d'une façon assez unique. C'est ça, les grands comédiens, ils prennent les textes, ils se les approprient, puis créent leur personnage.
1: Les États-Unis ont lancé des frappes contre l'Iran et révoqué une licence autorisant la vente de pétrole iranien en représailles à ce qu'ils ont qualifié d'attaque menée par Téhéran contre des navires dans le détroit d'Hormuz. L'Iran a riposté en menant des frappes contre Bahreïn et le Koweït. Ces échanges de tirs survenus mercredi ont accru le risque de voir l'accord provisoire visant à mettre fin au combat s'effondrer et de plonger à nouveau le Moyen-Orient dans un conflit plus vaste. Ils ont également menacé les efforts visant à reprendre les livraisons de carburant dans le détroit qui sont cruciales pour l'économie mondiale. Les cours du pétrole ont augmenté. Le premier ministre Mark Carney a déclaré que les pays de l'OTAN renforçaient leurs propres forces de défense alors que le président américain menace de se retirer de l'Alliance. M. Trump affirme depuis longtemps que les alliés ne dépensent pas assez pour la défense et que les États-Unis ont supporté une part disproportionnée des dépenses de défense de l'OTAN. M. Carney a déclaré aux journalistes en Turquie lors de la dernière journée du sommet que le président américain cherchait à rééquilibrer cette charge, tout comme l'ancien président américain Barack Obama avait tenté de le faire. Il ajoute que ce rééquilibrage a déjà commencé et s'attend à ce qu'il se poursuive. Le chef de la direction de l'entreprise allemande du secteur de la défense, désigné cette semaine comme soumissionnaire privilégié dans le cadre de l'appel d'offres pour la construction de la prochaine flotte de sous-marins du Canada, a affirmé que les négociations visant à officialiser le contrat allaient avancer rapidement. La société allemande TKMS a pris un bref moment pour célébrer cette annonce lundi, mais son chef de la direction, Oliver Burklard, a déclaré

0: déclaré que le véritable travail allait maintenant commencer. Le premier ministre Carney a indiqué que la nouvelle agence de l'investissement pour la défense mènerait les négociations avec le constructeur de sous-marins, tandis que les deux parties mettraient au point les détails concernant le coût final, les calendriers de livraison et les retombées industrielles. Le gouvernement de la Colombie-Britannique a embauché des avocats tant en Colombie-Britannique qu'en Californie afin d'intenter une action en justice visant à tenir OpenAI responsable de son rôle dans la fusillade qui a coûté la vie à 8 victimes en février à Tumbler Ridge. La procureure générale de la province, Nikki Sharma, a déclaré qu'aucune entreprise ni aucun dirigeant ne devrait échapper à ses responsabilités lorsque la sécurité publique est menacée. Québec ajoute 20 millions de dollars sur 3 ans au coffre d'Alexis, l'organisme à but non lucratif créé par le gouvernement Legault en 2021 pour faire le pont entre les chercheurs du domaine public et les entreprises pouvant commercialiser leurs découvertes. Le président directeur général d'Alexis, Jesse Vincent Ersogvici, fait valoir que le Québec doit s'assurer de conserver ses propriétés intellectuelles puisque c'est un enjeu de souveraineté économique.
1: Dans une économie fondée sur le savoir, à qui appartiennent les actifs intellectuels devient plus critique que jamais. Elle constitue un levier de compétitivité. Elle est aussi un enjeu de souveraineté économique et rien de moins. Chaque découverte qui demeure au Québec renforce notre capacité d'innover, de créer des entreprises et des emplois ici.
0: C'étaient les actualités de la presse canadienne.
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0: Ben écoutez, oui, il fait beau, il va faire chaud aussi aujourd'hui. C'est du soleil, ça devient alternant soleil-nuage en après-midi. 27 degrés aujourd'hui avec humidex 32. Partiellement nuageux pour ce soir, cette nuit, 19 degrés. Jeudi, c'est une alternance soleil-nuage 28 avec humidex 31. Des nuages pour la nuit de jeudi, 16. Vendredi 10 juillet, c'est du soleil, maximum de 26. Dégagé pour la nuit de vendredi 13. Et samedi et dimanche, encore du soleil, 26 samedi, 28 dimanche, donc il va faire beau et chaud dans notre belle baie des chaleurs pour les prochains jours. Bienvenue aux touristes, hein? Vous êtes au paradis, nous autres on le sait parce qu'on reste ici à l'année, mais bienvenue et soyez prudents sur la route, il y a beaucoup de monde qui se promène actuellement. Lever du soleil, 4h33, le coucher va se faire à 20h25 et actuellement au thermomètre, on va aller voir si ça a changé depuis la dernière fois. Oui, on est rendu déjà à 20 degrés au moment où on se parle et restez là parce que dans une dizaine de minutes, je m'entretiens avec Jonathan Fife et on va parler de hockey, d'un tournoi 4 contre 4 qui s'en vient à la fin du mois d'août.
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0: Ben, l'indice d'inflammabilité, il est élevé ce matin dans la baie des chaleurs. En musique, Jennifer Page.

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7: Il est 8h12, on a de la visite en studio, c'est Jonathan Fève qui est là, et à titre de, je dirais, à titre de papa qui va nous parler, et à titre de bénévole dans sa communauté aussi. Salut Jonathan.
8: Bon matin, Roy.
7: Ben bon matin, écoute Jonathan, t'es là pour nous parler d'un tournoi de hockey, même s'il fait, écoute, il fait 32 avec Humidex, la glace serait molle aujourd'hui, sauf que ça s'en vient à la fin août ce tournoi-là. C'est quoi au juste, un tournoi 4 contre 4?
8: En effet, merci de me recevoir pour parler de ça. Ça, c'est la deuxième édition qu'on fait ça. On a un groupe de papas qui organise ça bénévolement là, depuis l'an dernier. On a fait une première édition l'an dernier. On s'est inspiré des tournois qui existent pour adultes depuis un certain nombre d'années. Il y en a un qui va avoir lieu prochainement à Rivière-Ornard, puis il y en a un tout le temps à la fête du travail à Carleton-sur-Mer. Ça, c'était des tournois pour adultes. C'est une formule, ça a un surnom souvent, c'est à bout de souffle, c'est à jouer okay. À 4 contre 4. Il y a moins de joueurs sur la glace, moins de joueurs sur le banc. Donc, c'est comme une façon de se mettre en forme pour la prochaine saison de hockey. Donc, là, on va de hockey. Donc là, on va pas déprimer les parents ce matin, là. Profitez de votre été, votre soccer, votre tennis, mais c'est quoi, ça s'en vient bientôt. Cette année, c'est du 28 au 30 août. On a devancé un peu l'an dernier, on l'avait fait mi-septembre. Là, cette année, en raison des disponibilités de glace, on l'a devancé un petit peu. On a lancé des préinscriptions là, au début juin avec. Par rapport aux équipes qui ont participé l'an dernier, on avait 18 équipes qui étaient déjà là, qui ont permis une super première édition. Puis là, depuis le 1er juillet, on a ouvert à tous. Donc, des catégories M11 à M18, féminin également, sont les bienvenus à venir jouer dans ce petit tournoi-là amical. Là, c'est une formule super fun.
7: Donc, c'est 4 contre 4. Et là, tu disais 18 équipes l'an dernier. Cette année, c'est plutôt bien parti pour les inscriptions. Là, même si c'est au-delà, c'est dans un mois et plus. Mais vous êtes presque complet.
8: Oui, on est déjà rendu à 20 équipes. Il y a certaines catégories qui sont déjà complètes. Mais on invite les gens à s'inscrire quand même parce que des fois, il y a des équipes qui annulent à la dernière minute puis on se fait une liste d'attente puis on rappelle les suivants pour entrer dans le tournoi. Mais oui, on est presque plein. On est à 20. Cette année, le maximum qu'on peut avoir selon les plages horaires qu'on a, c'est 22 équipes. Donc là, on a encore de la place pour 2 autres équipes. Puis on peut jouer avec les différentes catégories qu'on a, le nombre d'équipes par catégorie. Fait qu'il reste de la place. Les gens peuvent, sur le Facebook de la HM de Patrick Carleton. Là, il y a des informations avec mon adresse courriel. Ils peuvent me contacter puis on peut les placer sur les listes d'attente.
7: Si OK. Puis bon, l'équipe, l'organisation, tu dis que c'est un groupe de papas qui a décidé de créer ça. Pourquoi au juste? Parce que là, l'été, je pense qu'il y a des papas puis des mamans qui sont dans le jus avec le soccer déjà. Vous arrivez avec un tournoi de hockey. Comme tu disais, oui, c'est pour se dégourdir les jambes, se préparer, mais quand même.
8: Oui, en fait, l'année passée, là, il y avait quand même un certain... L'aréna ouvre un peu plus tôt à Carleton, l'infrastructure a été rénovée, puis ça ouvre le 9 août, fait que ça faisait comme un certain temps que il y avait comme un grand écart entre le début de l'aréna, les écoles de hockey, le début de la saison, les pratiques, puis le début de la saison régulière qui a souvent lieu à fin septembre, début octobre, fait qu'il y a un gros trou de temps où il n'y a pas de match.
7: Okay.
8: Puis on s'était dit, ben, on va permettre aux jeunes de faire un petit événement avant que la saison commence. Puis aussi, ce qui est différent de la saison régulière, les joueurs peuvent faire leurs propres équipes avec leurs amis. Des fois, tu peux pas jouer avec, dans la saison régulière, t'es inscrit à Carleton-sur-Mer, ben, tu peux pas jouer avec ton ami de Kaplan ou de Bonaventure ou de Passe-Pébillac ou un ami qui vient d'ailleurs. Fait que là, les équipes sont conçues par des papas, se font leur regroupement de joueurs. Fait que tu peux jouer avec quelqu'un avec qui tu peux pas jouer en saison régulière. Ça amène une autre logistique parce que parfois, faut faire des différentes catégories. On fait du D1 pour les équipes qui sont un peu plus fortes avec des joueurs double lettre, triple lettre. Puis on fait du D2 pour les joueurs simple lettre. Fait que ça permet à tout le monde de trouver son compte en bout de piste. Mais c'est ça. L'essentiel, c'est qu'il y avait un gros trou entre le début des activités à l'aréna puis le début de la saison régulière.
7: Ouais.
8: On voulait faire un petit événement pour que les jeunes puissent s'amuser.
7: Bon, donc, il y a déjà... écoute, est-ce que tu dis que c'est amical, mais ça doit être un petit peu compétitif, hein, quelque part, Jonathan?
8: Oui, en effet, c'est un tournoi comme un autre tournoi avec un classement des éliminatoires, des finales.
7: Okay.
8: Puis c'est pas des gros prix. On remet une casquette de champion à ceux-là qui gagnent. Mais puis le but, c'était pas... Le but pour nous, c'est on fait un petit peu de sous avec ça. L'année passée, on a remis nos profits à l'Association du hockey mineur de Carleton, Denis Rutschman, au hockey double lettre, puis au hockey féminin. On a permis à des équipes de hockey féminin d'aller faire un tournoi en novembre, là, à Matane. Cette année, ça va être la même chose. On va remettre les profits à des organismes autour de chez nous. Mais oui, il y a des compétitions, en effet, dans le D1, les équipes, il y a des joueurs, des bonnes équipes de hockey qui s'affrontent, puis il y a un enjeu, même dans le D2 également, c'est un tournoi comme un autre.
7: Okay.
8: Mais on essaie de faire que ça soit le plus sain possible, puis que les équipes soient du même niveau, pour pas avoir des différences de pointage pas intéressantes au final.
7: Donc, équipe masculine, équipe féminine aussi,
8: oui.
7: Puis est-ce qu'il y a du mixte aussi, ou non?
8: Oui, il y a des équipes mixtes, ouais, j'ai reçu une équipe mixte, là, dans le M11 D1, il y a des filles qui jouent avec des garçons, c'est possible de faire les deux. Ce qu'on essaie de faire, c'est de permettre à toutes les jeunes de jouer le plus possible. J'ai même des parents qui m'ont dit, ben, j'ai pas réussi à me faire une équipe. Si mon jeune, il me donne le nom de leur jeune, puis j'essaie de les intégrer en équipe s'il manque un joueur. Ça arrive parfois là, qu'il y a des inscriptions individuelles, mais ça, c'est un plus ou moins... le taux de succès est plus ou moins bon parce que la plupart des gens font leurs équipes. C'est 8 joueurs plus un gardien de but. Mais des fois, quand il y a des absents, ben, je peux leur donner un nom, là, s'il y a quoi que ce soit qui arrive.
7: Bon, 22 équipes, ça fait beaucoup de monde. Les équipes viennent de où exactement?
8: L'an dernier, on avait eu des équipes de la côte de Gaspé jusqu'à Carleton. En fait, le littoral sud de la Gaspésie. Cette année,
7: oui.
8: On a des équipes du Restigouche qui se sont inscrites. Ouais, ça fait pas mal de monde. Il y avait des gens de la vallée l'année passée. Il y avait des jeunes joueurs dans le M18 qui venaient de Amqui. Fait que c'est un peu partout autour de la Gaspésie. T'sais, la saison n'est pas commencée. Les camps d'entraînement s'en viennent. Fait que les joueurs veulent venir se mettre en forme puis jouer un petit tournoi pour le plaisir. Là, fait que c'est pas mal de partout. Là.
7: Donc, juste avoir le succès, Jonathan, c'était comme... On peut-tu dire que c'était un besoin d'avoir un tournoi comme celui-là?
8: Ben, peut-être pas un besoin, mais le fait qu'on l'a créé, les gens se sont participés, pis on est super contents. Pis la première édition, on a eu des excellents commentaires partout dans les assemblées d'associations d'hockey mineur. Même il y a des gens qui associaient cet événement-là au hockey mineur. Le hockey mineur a dit, c'est pas nous, là, on n'a pas rapport là-dedans.
7: Okay.
8: C'est vraiment des bénévoles qui l'ont organisé. Fait que nous, on va continuer à le faire tant que il va y avoir des équipes qui vont vouloir jouer. Puis là, ça se sent encore un besoin. Il y a 20 équipes d'inscrites, va peut-être n'avoir, ben, on risque d'être complet. Fait que
7: oui.
8: On va continuer à le faire. C'est le fun, ça fait jouer les jeunes avant que la saison commence, puis ça permet de faire des équipes, comme j'ai dit tantôt, avec des amis, puis de faire vivre une première expérience hockey à début de saison.
7: Exact. Jonathan, peut-être nous rappeler... qu'est-ce qu'on doit faire pour s'inscrire et bon, est-ce que ça coûte quelque chose aussi?
8: Ouais, en fait, les dates du tournoi, c'est du 28 au 30 août au Centre civique de Léopold Leclerc. Dans le fond, ça prend 8 joueurs plus un gardien de but. Ça prend un adulte responsable pour les équipes les plus vieux. Des
7: oui.
8: fois, il y a des jeunes qui sont assez autonomes pour faire leur équipe, mais je leur ai dit, ça vous prend un adulte responsable sur le banc. Pas nécessairement, du coup, il n'y a pas nécessairement besoin de certification en hockey, mais un adulte qui va assurer l'encadrement de l'équipe. C'est 450 $ par équipe. Puis ils peuvent le faire là via mon adresse courriel jonathanfife@gmail.com. Vous pouvez entrer en contact avec moi pour prendre de l'information. Il y a plusieurs déjà entraîneurs qui communiquent avec moi en échange. Je donne des précisions, puis après ça, ben ils peuvent s'inscrire s'ils le désirent.
7: Jonathan Fife, merci beaucoup pour ta visite de ce matin. Puis bon été au soccer et bon succès avec le tournoi 4 contre 4 qui s'en vient à la fin août.
8: Merci, Roy. Bonne journée.

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0: Mark, c'est mon tour, c'est moi qui passe la puck. 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
3: Oui, bonjour Julie.
4: Bonjour. Bonjour Rock.
3: Oui.
4: Est-ce qu'on a un micro? Est-ce que je change de place?
3: Oui, on a un problème Julie, parce que là, tout est correct. Alors, on s'en vient sur le micro numéro 2. Merci Julie.
5: Bonjour. Bonjour, ça va bien?
3: Oui, ça va bien. Écoute...
5: Je m'installe.
3: Installe-toi, prends ton temps, excuse-moi, de ce petit contretemps.
5: Il y a des petits bruits qui surviennent parfois.
3: Julie, on commence avec le dossier de la MRC Avignon qui accorde une subvention jusqu'ici inégalée à un organisme fondé par ses anciens employés.
5: La situation soulève un enjeu de transparence, Rock, dans la gestion des fonds publics. Le projet s'appelle la ferme aux 40 écus. L'objectif est de favoriser l'intégration des personnes au marché du travail par des tâches agricoles. Voici le reportage que je vous ai préparé. Les trois fondateurs, Ludovic Landry-Johnson, Mathieu Paradis et Corinne Pedneau, sont tous des anciens de la MRC. Ils ont fondé ensemble la ferme aux 40 écus en mars. Ils sont aujourd'hui directeurs et administrateurs. Le préfet Mathieu Lapointe siège au comité d'analyse qui recommande les projets. Il s'en tient à dire que le comité est formé d'élus, de représentants du conseil de la MRC et de partenaires tels que le CIRAD et la SADC.
6: Lors de l'analyse de ce projet-là spécifiquement, qui est autour de la table, là, j'ai pas l'information. Là. Puis honnêtement, je veux pas aller là nécessairement. Là. Je veux pas commencer à nommer qui est absent ou qui est présent dans les rencontres.
5: La MRC accorde 93 000 $ donc sur 3 ans à la ferme aux 40 écus, alors que le maximum était de 30 000 $ jusqu'ici. Les critères du fonds région et ruralité volet 2 ont changé récemment, indique Mathieu Lapointe.
6: On voulait s'assurer que pour aller chercher du financement autonome par la suite, de sécuriser qu'ils puissent démarrer pour au moins 3 ans, ce qui leur laisse le temps de se développer.
5: Les membres de la direction et du conseil d'administration sont majoritaires à avoir eu un lien d'emploi avec la MRC. Ils sont 5/8. Une question d'affinité, explique Ludovic Landry-Johnson, le directeur général.
7: Dans la vie, quand on fait un projet comme ça, on doit s'entourer de des personnes qu'on connaît, qu'on s'entend bien, qu'on est capable de travailler avec. Ayant passé par la MRC comme plusieurs personnes, Mathieu Paradis également, mais c'est sûr qu'on a approché des personnes avec qui on avait déjà travaillé et qu'on savait qu'on avait des bons liens.
5: Un autre ancien de la MRC, le coordonnateur du pôle bioalimentaire Avignon, qui siège aussi au CA de la ferme aux 40 écus. Gabriel Lambert-Rivard est aussi propriétaire d'un verger à Nouvelle. Le pôle est financé par la MRC et veut offrir de l'équipement et des installations pour la communauté agricole qui pourrait profiter à la ferme aux 40 écus, reconnaît l'administrateur.
8: Pour l'instant, c'est pas un besoin qu'ils ont exprimé, là. Mais si jamais ils ont besoin, ben on sera là pour eux.
5: Le comité d'analyse n'a pas abordé cette question de lien avec les maires qui approuvent les subventions. Mathieu Lapointe reste avare de commentaires.
6: La décision du conseil de la MRC, ça a été d'entériner ces projets-là, d'accepter le financement. Après ça, dans les délibérations qui mènent à toutes les décisions, je n'entrerai pas là-dedans.
5: La présentation des projets se fait toujours en rencontre de travail, donc à l'abri du regard du public.
3: Ensuite, la MRC de la Côte de Gaspé est ravie de la décision du gouvernement canadien d'opter pour l'achat de sous-marins allemands de la firme TKMS.
5: L'organisme qui est positionné depuis près de 2 ans pour développer le secteur naval espérait que cette entreprise soit choisie, par le gouvernement fédéral au lieu du compétiteur de la Corée du Sud, en fait. Le directeur Bruno Bernatchez mentionne que la visite en Allemagne, qui est prévue à la fin du mois d'août, prend tout son sens maintenant, alors que se tiendra à Hambourg, l'un des plus grands salons navals au monde. Dans l'option d'achat avec TKMS, des exigences de contenu canadien sont prévues. Le directeur Bruno Bernatchez explique que dans cette optique, le but est d'attirer une entreprise à s'installer à Gaspé.
9: On est justement dans cette étape-là de préparation. Donc, qu'est-ce qu'on veut leur vendre comme possibilité du territoire pour venir s'implanter, pas nécessairement, on s'entend, pas nécessairement TKMS en tant que tel, mais un sous-traitant, un fabricant de pièces pour TKMS.
5: La MRC de la Cour de Gaspé va aussi participer en novembre à un autre salon naval en Europe.
3: Il y a un premier requin blanc qui a été repéré dans le golfe Saint-Laurent.
5: Oui, aux îles de la Madeleine, un premier requin blanc, donc muni d'une puce satellite qui a été détectée sur la façade nord des îles dans les derniers jours. La femelle juvénile, qui est surnommée Bella, est suivie par l'organisme américain O-Search depuis l'an dernier. En fait, elle a été étiquetée à Mahone Bay, en Nouvelle-Écosse, en juillet 2025. Bella fait escale autour de l'archipel après avoir longé d'abord la côte est américaine, puis passer une partie de l'hiver dans le golfe du Mexique. Les requins blancs sont de plus en plus fréquents, faut dire, dans le golfe Saint-Laurent depuis quelques années, entre autres en raison de la présence de phoques. Ce spécimen donc mesure 3 mètres de long et pèse 729 livres. Des projets de recherche et de suivi ont été mis en branle pour mieux comprendre leur déplacement.
3: Et en terminant, Québec solidaire, Bonaventure recherche une candidate en vue des prochaines élections.
5: Avec le sauvetage de la circonscription de Gaspé dans le dossier du redécoupage de la carte électorale, le parti doit donc trouver une deuxième candidature, cette fois pour la circonscription de Bonaventure. Manu Babin, elle, se présente dans la circonscription de Gaspé. La présidente d'investiture pour le parti de Québec solidaire, Nicole Grenier, affirme que le parti est à la recherche d'une candidature dans Bonaventure et lance un appel aux membres, spécifiquement aux femmes.
10: Alors, ce qu'on fait aujourd'hui, c'est qu'on lance un appel à nos membres pour tenter de trouver quelqu'un parce qu'on n'a pas démarché personne à date. Là. Fait que on va voir avec les membres puis on va pouvoir décider ça dans une assemblée générale à venir. De préférence féminine.
5: Nicole Grenier ne met pas la tête dans le sable et reconnaît que le parti, qui est à la traîne dans les sondages, a déjà été plus dynamique. Elle ajoute qu'une campagne électorale peut toutefois changer le momentum.
10: Comment je dirais ça? Mollo. On a déjà eu plus d'enthousiasme dans le passé. Par contre, tout ça, ça peut se rattraper. Il n'y a pas de problème. C'est souvent la campagne électorale qui fait en sorte que les énergies se forment.
5: Dans Bonaventure, aux élections de 2022, la candidate de Québec solidaire, Catherine Serrette, avait récolté 10,8% des suffrages. Selon le plus récent sondage Léger, Québec solidaire récolte 8% des intentions de vote.
3: Julie, merci beaucoup.
5: On se dit à demain, Rock.
3: Je te souhaite un bon mercredi.
5: À demain.
3: À demain, 8h39.
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5: C'est ça, LP. LP est en studio avec nous. Salut.
6: J'essaie de mettre les écouteurs sur ma casquette. Ça marche pas.
5: Ben, commençons.
6: Ben, je sais pas.
5: Non, t'es
6: oui, c'est beau comme
5: veux-tu
6: ça.
5: Veux-tu qu'on mette une photo live?
6: Non, mais sur pas de Facebook? Photo live.
5: OK.
6: J'ai mis ma casquette dessus FM.
5: Oui, ben, c'est joli.
6: Oui.
5: T'as mis la bonne casquette, je pense.
6: Ben, je peux, oui.
5: Parce que si t'étais arrivé qu'une casquette d'un autre média, je me serais posé des questions.
6: Oui. Rock, comment ça va?
5: Ben, ça va bien.
6: J'ai entendu dire, Rock, à travers les branches et des affiches que j'ai vues un peu partout, que ton chat était égaré.
5: Eh ben, écoute, notre chat...
6: J'ose pas dire perdu, égaré.
5: Ouais, mais là, je commence... C'est notre chat qui a 11 ans maintenant. Et les gens se souviennent peut-être, il y a 6 ans, mon chat était parti pendant... 6 mois.
6: Hein?
5: Mais on l'avait retrouvé. C'est le même chat. Là, il est parti, mais il partait.
6: Était en partie à même
5: non, il partait plus, notre chat, parce qu'il est vieux quand même.
6: Okay.
5: Alors, si vous le voyez dans la rue de la Montagne, c'est un chat qui est tout gris, assez poilu. Il s'appelle Léo. Et il est quand même, bon, il y a 11 ans, mais il est un petit peu magané, notre chat. Alors, je sais pas s'il
6: est magané.
5: Ben, je sais pas. Je sais pas s'il est parti, là, pour, il y a des chats qui font ça. Ça a l'air, lorsqu'ils vont, ils savent qu'ils sentent qu'ils vont mourir, ils s'en vont, puis ils s'en vont tout seuls dans un coin.
6: Comme les oiseaux se cachent pour mourir, c'est les chats qui se cachent pour mourir.
5: Ça peut être ça.
6: C'est triste.
5: Mais oui, c'est triste. Effectivement, moi, j'aurais aimé mieux que, écoute, on a passé du bon temps avec. Je sais pas, j'ai pas beaucoup d'espoir, mais en même temps, gars, faut garder de l'espoir.
6: Est-ce que c'était un chat que t'avais adopté d'un refuge, Rock?
5: D'un bon vieux pet shop, comme on dit. Ouais, okay. Ouais.
6: Bon.
5: Ouais.
6: Okay. Mais 11 ans, pareil.
5: Ouais, exact.
6: Mais là, il t'a un autre chat?
5: On a deux autres.
6: Ah, bon.
5: Puis un chien. Oui, mais je veux dire, c'est quand même... c'est notre plus vieux de la gang, là.
6: Ouais.
5: Tu sais, tu t'attaches à ça, ces petites bêtes-là.
6: Ben oui, parce que... Puis encore dernièrement, c'est drôle que tu parles de ça, parce que ma sœur a fait euthanasier son chien.
5: Oui.
6: Je pense qu'il y avait 12 ans, quelque chose comme ça, mais elle l'a pas eu pendant 12 ans. Elle l'a eu, je pense qu'il y avait comme 2 ou 3 ans. Elle l'a eu pendant longtemps. Bouddha, il s'appelle.
5: Ah.
6: C'est un Yorkshire terrier. Puis, dernièrement, il commençait à faire comme des crises d'épilepsie ou je sais pas qu'à quoi faire. Puis elle était au vétérinaire, ils ont donné des médicaments. Puis là, il a recommencé à en faire, retourné chez le vétérinaire. Puis là, ben, à un moment donné, c'est plate, mais c'est des coups.
5: Oui,
6: je sais pas combien là par mois des pilules pour que le chien aille mieux, puis il y avait des investigations à faire. Alors ma sœur a pris la décision de faire euthanasier son chien. Puis là, bien triste. Puis hier, j'ai vu passer sur les médias sociaux, je sais pas si c'est parce qu'on a parlé de chien ou quoi, mais il y a une page d'adoption de chien.
5: OK.
6: Puis j'ai envoyé une photo, j'ai dit garde, il y a un chien adopté près de chez toi, puis elle veut pas. C'est fini.
5: Elle est pas prête.
6: Non. Toi, est-ce que tu es prêt à avoir un autre chat si jamais...
5: Ah ben là, on va... Non, on a deux... Okay. Ben, si je reviens pas, on va en avoir deux. Si je reviens, on va en avoir encore trois et plus un chien. Alors non, je pense que...
6: Parce que, oui, on s'attache à ces
5: choses. C'est pas sur ma blonde, parce que je pense qu'elle, elle serait prête, mais pas moi.
6: Ben, un chat, c'est moins d'investissement, je pense, qu'un chien. T'as les deux, toi,
5: ben,
6: Ross?
5: Ben, c'est très indépendant aussi. Mm-hmm. T'sais, c'est ça qui est plaisant avec les chats. Moi, ce sont indépendants. Ils partent le matin, puis ils reviennent le soir, quand ils reviennent. Là, mais habituellement, c'est pas mal comme ça que ça se passe chez nous.
6: Il y a quelques années, tu m'as dit qu'il était parti pour 6 mois. T'as pas su où est-ce qu'il était.
5: Oui, là. Oui, on le savait. Ben, c'est qu'on l'avait fait garder loin de ben, je dis loin de chez nous, à Maria, au lieu de... Nous, on habite à Carleton. Il est sorti parce qu'un chat, c'est territorial, à ce que j'ai su suite à ce dossier-là. Donc, lui, il savait pas il était où. Fait, il préférait rester dehors que d'aller dans l'autre maison où il gardait. Et on l'a retrouvé au mois de novembre. On l'a fait garder au mois de mai, imagine-toi donc.
6: Aïe, aïe, aïe.
5: Mais on était content de le retrouver, hein, s'il vous plaît.
6: Par hasard, tu l'as retrouvé?
5: À cause des réseaux sociaux. Okay. Il y a quand même du bon dans les réseaux sociaux.
6: Tu vois, Rock, on annonce ça aujourd'hui que ton chat est égaré. Peut-être que tu vas avoir des bonnes nouvelles aujourd'hui. C'est le fun.
5: Nous le souhaitons ardemment.
6: Bon. Et
5: effectivement.
6: À part de ça?
5: Louis-Philippe, méchante Coupe du Monde qu'on a là.
6: Hey,
5: à la FIFA.
6: Ben, hier, l'Égypte a pris les devants 2-0.
5: Oui.
6: Puis ils sont fait remonter. Il restait très, très peu de temps. L'Argentine est revenue. 3-2. Ils ont gagné. Mais là, il y a encore un petit. C'est pas un conflit, mais l'Égypte s'est fait refuser un but. Je sais pas si tu as vu.
5: Non.
6: C'était 1-0 pour l'Égypte. Et là, l'Égypte fait une montée à l'emporte-pièce. Ils partent du fond de leur territoire, ils montent, puis ils comptent un but. Et là, l'arbitre siffle, puis ils vont à la reprise vidéo, le VAR. Là,
5: OK.
6: Et il y a eu une faute qui a été commise quand ils sont emparés du ballon. Ça a l'air que le joueur aurait accroché le joueur argentin. Encore là, c'était contestable un peu. Mais ce but-là aurait pu faire une différence, aurait pu faire gagner l'Égypte. Ça aurait été la surprise de la Coupe du Monde. Malheureusement, pour l'Égypte, ben, c'est l'Argentine qui l'emporte. Mais en même temps, tu sais, c'est les champions des deux dernières Coupes du Monde.
5: Je pense que oui, avec c'est Lionel Messi. Là,
6: ouais.
5: C'est le fun parce qu'on va continuer à voir Messi aussi jouer. Non?
6: C'est vrai. Puis la Suisse a gagné un petit peu plus tard là, contre la Colombie.
5: Ça, j'ai regardé un petit bout du match.
6: Là, ben, c'est une pause aujourd'hui hein, dans la Coupe du Monde. Ça reprend juste demain. C'est la France contre le Maroc. Après ça, vendredi, samedi, deux matchs. Puis ça va aller vite. Là.
5: Oui,
6: ça
5: oui.
6: va être bientôt terminé.
5: As-tu entendu les propos lu les propos de la sénatrice paraguayenne sur Mbappé?
6: Non, ben j'ai lu un article, mais il y avait pas les termes qu'elle a employés. Il paraît que c'est des termes assez racistes.
5: Je les ai ici, là, okay. Louis-Philippe, et ça fait écoute bien. La sénatrice qui dit « Cet abruti n'a même pas appris à écrire en parlant de Mbappé. Au lieu de téter le lait maternel, il tétait des noix de coco.
6: Ben
5: et les êtres les plus instruits qu'il ait jamais entendus étaient des chimpanzés.
6: Ben. »
5: Tu aurais dû lui faire un doigt d'honneur, Orlando Gill, le gardien du Paraguay. Je le fais au Sénat et il ne se passe rien, a écrit la sénatrice Céleste Amaria sur X.
6: Et tu me disais juste avant d'entrer en onde que le président paraguayen était pas content de ces propos-là. Ben j'imagine, là, c'est
5: pas
6: un peu gênant pour son pays.
5: Puis la France non plus, la France qui dénonce évidemment les propos abjects et racistes d'une sénatrice paraguayenne. Et ça a l'air que du raciste, il y en a plus qu'on pense par rapport à la FIFA. Moi, c'est en lisant cet article-là que je découvre ça. Là. Ça a l'air qu'on est, pas tous rendus en même place. Hein.
6: Ben c'est difficile. Tu sais, ils prennent ça à cœur beaucoup en Europe surtout, puis même je vois en Amérique du Sud. Là. Donc c'est sûr que les propos sont faciles à écrire et. Enfin, c'est un peu bizarre, mais ça me fait rire que tu me parles de la sénatrice paraguayenne parce que ça me fait penser à Donald Trump. Je sais pas si tu as vu les images hier quand il arrive à l'aéroport d'Ankara, puis c'est le président turc qui l'accueille, puis Donald Trump a de l'air complètement égaré. Il sait pas où est-ce qu'il s'en va. C'est le président turc qui le prend comme par la main,
5: puis
6: qui le traîne jusqu'au micro parce que Donald Trump sait pas où est-ce qu'il est, j'ai l'impression.
5: Mais là, est-ce que ça, on peut se poser des questions sur sa santé cognitive?
6: Ben, je sais pas. Je l'entendais ce matin dire que, il a dit, bon, le cessez-le-feu avec l'Iran est terminé maintenant, mais du même côté de la bouche, il dit, mais en même temps, on négocie quand même. C'est des menteurs, mais on négocie avec eux autres. C'est un peu curieux comme discours. Je sais pas s'il veut mettre fin à la guerre, s'il veut la poursuivre, s'il y a des intérêts. Peut-être qu'il y a des intérêts.

0: dirais plutôt qu'il met le feu pas mal partout, hein,
1: aussi.
0: Le feu aux poudres. Ouais. Et on se souviendra, Louis-Philippe, qu'il avait dit que la guerre en Ukraine se terminerait 24 heures après qu'il serait élu.
1: Ouais, ben, ça fait plus d'heures que ça.
0: Ça fait pas mal d'heures. Ouais. Louis-Philippe, on t'écoute à compter de 10 heures.
1: Oui, je vais être là pour un remplacement de Pénélope dans Ici l'Horizon.
0: Et aussi à ton émission à 15 heures dans l'émission du retour.
1: La dernière période.
0: La dernière période. Merci Louis-Philippe.
1: Bienvenue.
0: Bonne journée.
1: Salut.
0: Mesdames, messieurs, je vous souhaite une excellente journée en compagnie de Louis-Philippe. Et moi, je vous retrouverai demain matin à compter de 6 heures. Bonne journée tout le monde. Et prenez soin de vous. La petite crème solaire aussi en Louis-Philippe aujourd'hui.
1: Oh, absolument.
0: C'est de mise. Ouais. Ça prend ça. Bonne journée.

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0: 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À vendre, un quadriporteur 2021 Comet Pro Rouge avec chargeur, batterie et pare-brise. Dernière utilisation 2024. Aussi un ensemble solaire comprenant deux panneaux solaires de 100 watts, deux batteries décharge profonde 6 volts, un contrôleur de charge de 20 ampères et un ondulateur 1000 watts. A été utilisé 3 jours. Les prix sont sur demande. Contactez Michel Bernard au 418-388-5034. À vendre, canne à pêche au guideline, longueur 8 pieds avec étui et moulinet Orvis, demande 150$. Canne à pêche Fenwick, longueur 8 pieds avec deux bobines de soie numéro 7, demande 150$. Et commode de chambre à coucher 6 tiroirs avec table de chevet achetée en 2020, demande 150$. Contactez Lorraine au 418-759-3949. Perdu une montre de femme en argent avec le fond du cadran bleuté ainsi qu'un bracelet en argent ont été perdus au IGA ou au centre d'achat de New Richmond. Si retrouvé, contactez le 418-364-7087.
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Mardi le 8 juillet, bienvenue tout le monde dans Ici l'Horizon. Louis-Philippe Morin au micro jusqu'à midi avec vous. Information, sport, météo, vous aurez tout cela. On va jaser de plein de choses d'actualité, surtout au cours des prochaines heures. L'été s'est installé véritablement aujourd'hui. Je suis sorti de chez moi ce matin et ça se sent dans l'air là qu'on est rendu pas mal à l'été, bien qu'on ait eu des températures assez chaudes au cours des derniers jours. On prévoit aujourd'hui un maximum de 27 degrés. On est déjà rendu à 25 et un humidex de 32. Faudra mettre de la crème solaire un peu. Par contre, les nuits sont encore fraîches. Ça nous sauve d'une canicule. Et au cours des prochains jours, ben, alternance soleil-nuage demain. Et c'est le retour du soleil vendredi et samedi avec de belles températures. J'aurai tous les détails météo un peu plus tard dans l'émission. À venir, il y aura de l'excellente musique, entre autres Ludovic Bourgeois qui s'en vient dans quelques instants. Le temps peut-être de parler de Monsieur Orange au sud de notre frontière. Donald Trump qui a encore fait des siennes au cours des dernières heures. Vous savez que c'est le sommet de l'OTAN à Ankara, en Turquie. Et hier, ben, Monsieur Trump est arrivé en grande pompe, un peu mélangé. Je ne sais pas si vous avez vu les images. J'en parlais ce matin avec Rock Harvey. Mais à sa descente d'avion de Air Force One, Monsieur Trump avait l'air un peu mélangé. Je ne sais pas s'il avait dormi dans l'avion, il était sur le décalage horaire ou quoi que ce soit. Mais il marchait en presque en titubant. C'est le président turc qui l'accueillait, qui l'a pris par le coude et qui le tenait pour le diriger vers les micros où M. Trump a fait de toutes sortes de déclarations, j'allais dire insensées, mais oui et non. Je sais pas des fois s'il faut le prendre au sérieux ou pas. Toujours est-il qu'il a déclaré, M. Trump, là, que le cessez-le-feu avec l'Iran était terminé après de violents échanges de frappes entre les deux camps. Mais de l'autre côté de la bouche, il dit que on est toujours ouvert à les négociations, bien qu'il ait traité les représentants de l'Iran de menteurs et de ne pas tenir leurs paroles. On dit que le scénario s'est répété, des tirs imputés à l'Iran sur 3 navires commerciaux dans le détroit d'Ormuz. Les États-Unis qui ripostent avec des frappes puissantes contre des cibles, vraiment c'est très très précis, et en représailles, Téhéran dit avoir attaqué des bases américaines au Koweït ainsi qu'au Bahreïn, où les sirènes d'alerte aérienne ont retenti selon plusieurs journalistes de l'AFP. En ce qui me concerne, dit M. Trump, c'est terminé, c'est juste une perte de temps de négocier avec eux, ce sont des menteurs, avant d'ajouter, et attention, c'est là que c'est un peu comique, mais ils doivent revenir vers moi, je ne veux plus avoir affaire à eux. Ce sont des ordures, ce sont des malades, a-t-il

asséné. Donc, c'est ça. En même temps, M. Trump, je ne sais pas s'il investit dans la bourse ou s'il a des amis qui investissent en bourse, mais le prix du baril de pétrole est reparti à la hausse hier en prenant 5 % dans cette guerre déclenchée le 28 février par une offensive israélo-américaine. Washington et Téhéran avaient fini par trouver un terrain d'entente là, au mois de juin après des négociations difficiles. On pensait que ça allait durer. Malheureusement, ce n'est pas le cas. Et là, il y a plusieurs autres pays, surtout dans le Golfe Persique, là, qui s'inquiètent. Le Koweït, entre autres, qui a exprimé sa plus ferme condamnation des attaques répétées et illicites de l'Iran qui compromettent les efforts et de désescalade en cours. Il y a le Qatar, qui est l'un des pays médiateurs entre l'Iran et les États-Unis, qui a dénoncé des attaques iraniennes injustifiées. La Chine a, pour sa part, averti qu'une reprise des hostilités n'était pas dans l'intérêt de personne. Et le secrétaire général de l'OTAN, lui, a jugé que les frappes américaines étaient nécessaires. Évidemment, Donald Trump est dans le portrait. Il ne veut pas se faire mettre de côté par le président des États-Unis. Donc, il a tout intérêt à dire que c'est une bonne idée. Et Donald Trump a poursuivi un petit peu plus tard en colérant contre l'OTAN en général. Bon, c'est une rencontre de l'OTAN, puis il trouve que l'OTAN, ça sert à rien, que c'est des incompétents. Il a même tenté de s'en prendre à l'Espagne, qualifiant ce pays-là de cause perdue dans un échange devant les des journalistes et avec le secrétaire de l'Alliance Atlantique, Mark Rutte. Avant la réunion formelle avec les dirigeants, le président des États-Unis n'a pas retenu ses coups. Il dit « Je ne suis pas content de l'OTAN à cause de ce qu'ils ont fait avec le Groenland. » Il est revenu là-dessus encore une fois. « Et je ne suis pas content de l'OTAN parce qu'ils n'ont pas voulu nous aider face au principal État qui soutient le terrorisme, à savoir l'Iran. » Il faut dire que M. Trump a consulté personne avant d'envahir l'Iran ou avant d'attaquer, je devrais dire, l'Iran. Donc, faut pas se surprendre si à un moment donné, personne veut l'appuyer là-dedans. On se rappellera que la guerre avait commencé en février et M. Trump a multiplié depuis ce temps-là les critiques contre ses alliés occidentaux. Et je vous en parlais, là, il a fustigé l'Espagne, qualifiée de cause perdue avec laquelle les États-Unis vont, selon lui, cesser tout échange commercial, accusant à nouveau Madrid de ne pas participer aux dépenses de défense de l'OTAN. Imaginez, c'est une réunion où on est supposé être des amis. Et finalement, ben, M. Trump se fait des ennemis, mais comme il est le plus fort, c'est difficile de le critiquer. Je sais pas qu'est-ce qui va arriver, mais le sommet se poursuit encore aujourd'hui. Je sais que M. Trump doit rencontrer M. Zelensky de l'Ukraine, lui qui, M. Trump avait promis qu'au premier jour de sa rentrée au pouvoir aux États-Unis, la guerre entre la Russie et l'Ukraine serait réglée. Ben, plusieurs heures se sont passées depuis ce temps-là et rien n'est réglé. Ludovic Bourgeois avec Desert Song et je vous reviens avec des nouvelles plus agréables. Air Canada s'est entre autres trouvé un nouveau PDG.

Anko Van Der Werf, c'est le nouveau président directeur général d'Air Canada. Ça n'a pas l'air très francophone, mais il parle très, très bien français. En tout cas, c'est ce que disent les journalistes de la presse ce matin. Faut pas se fier au nom parce que le dernier PDG s'appelait Michael Rousseau. Et il parlait pas un mot de français. On s'en rappellera, là, lors d'un accident qui était survenu à LaGuardia, ça avait paru encore plus, où il avait publié un mot sur la page X, je pense, de Air Canada. Pas un mot en français, beaucoup de misère à s'exprimer et ça avait suscité le mécontentement de bien des personnes, entre autres à l'Assemblée nationale où on avait voté à l'unanimité, de tout faire en sorte que le prochain PDG puisse s'exprimer en français chez Air Canada. Ben voilà, c'est fait. Ce changement n'est toutefois pas imminent. Il est actuellement Monsieur Van Der Werf, chef de la direction de Scandinavian Airlines. Le gestionnaire doit débarquer de ce côté-ci de l'Atlantique d'ici la fin janvier, souligne le transporteur. Donc, dans l'intervalle, le conseil d'administration gardera un œil sur l'équipe de direction de la compagnie qui est établie à Montréal. On dit de ce monsieur-là que malgré un accent, le principal intéressé est en mesure de s'exprimer de manière fluide et très compréhensible. Dans une conférence de presse qu'il a donnée aux médias via Zoom, il dit qu'il a eu la chance, comme beaucoup de Néerlandais de sa génération, d'apprendre le français à l'école. Donc, comme Européen, je comprends l'importance de la langue, de l'identité. C'est une priorité que je prends très au sérieux. Alors, on souhaite que ce soit le cas. Monsieur Van Der Werf affiche une feuille de route étoffée dans le secteur aérien. Au cours de sa carrière, cet avocat de formation a occupé une panoplie de postes de direction chez des avionistes dont Avianca, Aeromexico, Air France, KLM, Qatar Airways. Il maîtrise non seulement le français, mais l'anglais, le néerlandais, l'espagnol, l'italien notamment. Espérons qu'il ne se trompe pas quand il écrira des messages sur X, lui aussi. Ariane Brunet et moi, je vous reviens ensuite pour vous parler de train, pourquoi pas.

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Fidji de Valérie Carpentier. Merci beaucoup, Valérie. À venir en musique, Manon, Lisa et Dan Darèche s'occupent de nous amener jusqu'à 10h30 où on aura les informations locales et régionales, un résumé des informations locales et régionales. Du côté de Repentigny, les trains ont recommencé à circuler quelques jours après l'impressionnant déraillement de 46 wagons là, qui avaient semé la frousse dans ce petit quartier résidentiel. Les trains circuleront à vitesse réduite dans un premier temps. Des inspections seront réalisées après chaque passage. Les équipes continueront de faire des travaux au passage à niveau entre les trains et finaliseront le ramassage dans les prochains jours parce que oui, il y avait pas mal de ramassage à faire. C'est la ville de Repentigny qui a publié ça mardi soir sur Facebook. Et déjà, dans la nuit d'hier à aujourd'hui, il y a des trains qui ont circulé. Le Canadien National, qui exploite ce réseau ferroviaire, venait de communiquer l'information selon laquelle les trains reprendraient du service dans la nuit du 7 au 8 juillet. Avant cette reprise, on dit que d'importants travaux de rétablissement et de vérification ont été réalisés sur le site. Rappelons qu'un train de marchandises a déraillé à cet endroit dans le quartier Le Gardeur, poussant les autorités à évacuer les résidences avoisinantes. Heureusement, aucun blessé. Ça, c'est la bonne nouvelle dans tout ça, bien qu'il soit survenu près de plusieurs maisons et surtout près d'une piste cyclable. Le secteur a été déclaré sans risque à la suite de l'inspection réalisée par des équipes d'urgence du CN. Les infrastructures ferroviaires ont été remises en état et rigoureusement inspectées. On souhaite bonne chance à tout le monde.

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1: Bon avant-midi à tous et à toutes. La MRC de la côte de Gaspé est ravie de la décision du gouvernement canadien d'opter pour l'achat de sous-marins allemands de la firme TKMS. L'organisme qui s'est positionné depuis près de 2 ans pour développer le secteur naval espérait que cette entreprise soit choisie par le fédéral au lieu d'une entreprise de la Corée du Sud. Le directeur Bruno Bernacchi mentionne que la visite en Allemagne à la fin août prend tout son sens alors que se tiendra à Hambourg, l'un des plus grands salons navals au monde. Un premier requin blanc a été repéré dans le golfe Saint-Laurent. Un premier requin blanc muni d'une puce satellite a été détecté sur la façade nord des îles dans les derniers jours. La femelle juvénile, surnommée Bella, est suivie par l'organisme américain O-Search depuis l'an dernier. Et la MRC Avignon accorde une subvention jusqu'ici inégalée à un organisme fondé par ses anciens employés. Ben voilà, le bulletin complet vous sera présenté à 11h30.
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dans le temps de Sarah Dufour, météo, rapidement vous dire qu'aujourd'hui, ben, vous le devinez, ça sera un ciel ensoleillé, devenant alternance soleil-nuage, dit-on, cet après-midi. Humidex de 32, il fait présentement 26, mais on prévoit un maximum de 27 si on ne compte pas l'humidex. Et demain, c'est même chose, du soleil en partie, un peu de nuage, mais un maximum de 28 et un humidex de 31, ce qui m'amène à vous parler d'une vague de chaleur qui déferle, dit-on, sur certaines régions du Québec. Dans le sud du Québec et à Montréal, on prévoit des températures pouvant avoisiner 41 degrés. Avec l'humidex Québec-Saguenay, on prévoit 36 ou à peu près. Et dans l'ouest du Québec, 35 degrés. Il y a l'est du Québec, nous, et la côte nord qui échappent à cette vague de chaleur-là où le mercure est bloqué à peu près à 25 en moyenne. Donc, c'est pas mal. Ça fait du bien de savoir que ici on est à l'abri un petit peu. Je vous en ai parlé un peu plus tôt cette semaine, mais l'Europe traverse actuellement sa troisième vague de chaleur extrême de l'année sous l'effet d'un dôme de chaleur qui s'intensifie et s'étend sur le continent. On se rappellera qu'au mois de juin, on avait atteint des températures historiques, entre autres à Paris. On avait vu ça, là, des images de gens qui se baignaient dans la Seine pour tenter de faire diminuer la température. Ben, ces jours-ci, c'est à peu près 40 en France, en Espagne et au Portugal. Le Royaume-Uni, habituellement plus frais à ce moment-ci, est sous un dôme de chaleur. Et en Allemagne, en Suisse et dans les Alpes, c'est 39 degrés ou à peu près. Évidemment, tout ça vient avec des risques d'incendie extrême et une urgence sanitaire. L'Organisation mondiale de la santé lance un avertissement concernant les risques élevés de surmortalité liés à ces canicules répétées, appelant à un déploiement urgent de plans d'action d'urgence. Pour avoir visité l'Europe à quelques reprises, l'air climatisé, c'est pas partout, malheureusement. Donc, il faut trouver le moyen de se rafraîchir là-bas. Et je pense à ceux qui ont des problèmes respiratoires ou des personnes un peu plus âgées qui ont de la misère avec la chaleur. Ben, ce jour-ci, ça doit pas être très facile. Beau dommage, tiens, justement, avec la nouvelle saison

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Voilà, c'est Mélisande avec Black and Blue. Vous savez, parfois, on fait le tour de ventes de garage à la recherche d'articles qui peuvent nous intéresser. Des fois, on tombe sur des petits trésors. Je veux pas comparer l'Université de Montréal à une vente de garage, mais on vient d'acquérir quelque chose de très précieux à l'Université de Montréal, moyennant quand même 250 000 $. C'est une collection, donc, qui contient, entre autres, un fragment carolingien écrit sur un parchemin datant d'environ de l'an 900. Ça a été rédigé il y a plus de 1100 ans sous l'ère de l'Empire carolingien, peu après le règne de Charlemagne. Plutôt que de raconter un récit historique épique, ce fragment de folio passionne les chercheurs en révélant les pratiques concrètes d'écriture et les méthodes de copie manuscrite du Moyen Âge. L'étude de la matérialité de l'ouvrage, le type de parchemin, la reliure, les lettrines, permet d'analyser la transition des techniques avant l'arrivée de l'imprimerie. Donc, comment se sont imprimés les imprimeurs, comment on transmettait l'histoire, ça ressemblait à quoi physiquement, comment on traçait les lettres et tout ça. Alors, cette acquisition, je vous le disais, a été rendue possible grâce à une enveloppe de 250 000 $ issue d'un fonds de dotation. En plus du manuscrit carolingien, la collection intègre un psautier enluminé. Ça, je savais pas c'était quoi, il a fallu que je fasse une recherche. C'est un recueil de psaumes richement décorés à la main qui date du 13e siècle. Un livre d'heures parisien. C'est un livre de prières qui était destiné aux fidèles et qui date de 1420. La Bible de Maciejowski. C'est un facsimilé prestigieux de ce célèbre manuscrit du 13e siècle que je ne connaissais pas, reconnu pour ses illustrations détaillées de scènes de bataille de l'Ancien Testament dans le style des croisés qui était à cette époque-là. Des ouvrages aussi extrêmement rare, imprimé au tout début de l'ère de la presse typographique vers 1501, et un traité complet de l'anatomie de l'homme qui date de 1866, qui comprend 9 volumes et 750 planches anatomiques lithographiées et coloriées, peintes à la main, donc qui ont servi de référence médicale pendant des décennies. Et là, vous vous dites, c'est un trésor, on va le cacher, tout ça. Pas du tout, contrairement aux pièces acquises par des collectionneurs privés, les trésors de l'Université de Montréal ont une vocation publique d'enseignement et de recherche. Donc, l'Université organise des visites guidées ouvertes au grand public tous les premiers mardis du mois au pavillon Samuel Bronfman. Les places doivent être réservées, dit-on, à l'avance pour accéder à ces trésors-là. Donc, si jamais l'histoire vous intéresse et que ça vous tente d'aller faire un tour du côté de Montréal, ben pourquoi pas aller voir cette jolie nouvelle collection acquise par l'Université de Montréal. Voici Comment de bord.

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6: On est le 8 juillet et vous vous demandez peut-être qu'est-ce que vous pourriez faire aujourd'hui. Conseille peut-être d'aller voir Roman Zavada, Piano Forêt. C'est du côté du Parc des Horizons, 499 Boulevard Perron à Carleton-sur-Mer. C'est un concert de piano à ciel ouvert gratuit. Il y a toujours moyen aussi d'aller voir là au Centre d'artistes Vaste et Vague pendant que la lune s'éloigne. C'est de 9h à 17h tous les jours de la semaine au 774 Boulevard Perron, Carleton-sur-Mer. C'est une exposition collective absolument gratuite. Je reviendrai avec d'autres choses que vous pourriez faire aujourd'hui. Vous dire que c'est King Melrose qui s'en vient en musique. Il y a aussi Blue Jeans Bleu. Et moi, je vous attends dans quelques instants avec les informations de la presse canadienne. 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

0: exerce sur son manque de maîtrise du français. Le nouveau dirigeant peut s'exprimer en français et dans une vidéo publiée ce matin, il a souligné l'importance d'une telle compétence.
1: Je suis également conscient de l'importance de servir les Canadiens dans les deux langues officielles. C'est une responsabilité essentielle pour Air Canada. Et je m'y investirai pleinement dans l'exercice de mes fonctions.
0: Le conflit au Moyen-Orient s'est invité au sommet de l'OTAN qui se déroule à Ankara. En point de presse, le premier ministre Mark Carney a qualifié d'irresponsables les attaques menées par l'Iran contre les alliés des États-Unis dans la région alors qu'un cessez-le-feu est en place. Les États-Unis ont répliqué en lançant des frappes sur l'Iran tôt ce matin, même s'il a défendu la réplique américaine affirmant qu'elle était correcte vu les circonstances. M. Carney a appelé à une désescalade des tensions.
2: Oui, la situation est fragile. Le Canada veut que tous les pays impliqués vont renforcer, vont réinstiller le cessez-le-feu.
0: Le Canada a demandé à l'administration Trump d'exempter ses produits de nouveaux droits de douane liés au travail forcé dans les chaînes d'approvisionnement. Ottawa rappelle qu'une législation renforcée incluant une liste de produits à risque et des obligations pour les importateurs est déjà en cours de mise en œuvre. Cette requête s'inscrit dans le cadre d'enquêtes commerciales américaines visant 60 pays, dont certains risquent des droits allant jusqu'à 12,5%. Le Canada plaide pour la coopération bilatérale et rappelle que des droits de douane perturberaient les échanges dans des secteurs intégrés comme l'agriculture. Le premier ministre Mark Carney a défendu la nomination de son secrétaire principal Tom Pitfield au Sénat. Monsieur Pitfield, un stratège libéral de longue date, fait partie de 4 nouvelles nominations annoncées hier. Le premier ministre ayant abandonné le critère d'impartialité politique pour les nominations à la Chambre haute. En marge du sommet de l'OTAN en Turquie aujourd'hui, Monsieur Carney a déclaré aux journalistes que Monsieur Pitfield était un entrepreneur et un philanthrope doté d'une solide connaissance du secteur des technologies. Le député conservateur Richard Martel a également été nommé à la Chambre haute. Le Kremlin a salué comme une avancée importante la décision du Comité international olympique de lever bon nombre de ses restrictions à l'encontre de la Russie, ce qui constitue un grand pas en avant vers la possibilité pour ce pays d'aligner une équipe au complet lors des Jeux 2028 à Los Angeles. Le CIO a levé à titre provisoire la suspension du Comité olympique russe et a indiqué aux instances sportives olympiques qu'elles n'avaient plus besoin de soumettre ses athlètes à un contrôle préalable pour obtenir l'autorisation de s'exécuter en tant qu'athlète individuel neutre. Les recommandations du CIO visant à réintégrer les Russes dans les compétitions internationales ne sont toutefois pas contraignantes pour les instances dirigeantes des différentes disciplines sportives. Et en terminant, des hommages ont été nombreux à l'endroit de l'acteur Marc Messier, décédé hier à l'âge de 78 ans. Son talent a marqué la télévision, le cinéma et le théâtre québécois, passant par Brou, La petite vie et L'an ses comptes. Claude Meunier, auteur de nombreux textes interprétés par le comédien, ainsi que grand complice et ami de Marc Messier, s'est souvenu d'un acteur hors norme.
3: Dans son jeu, il y avait quelque chose de très raffiné. Il était un acteur très raffiné, même dans la comédie. C'était toujours fin ce qu'il faisait, c'était jamais grotesque. Il était toujours, on ne dit jamais, il en met bien trop. C'est un acteur qui était bien dosé, qui savait, puis qui rendait les textes d'une façon assez unique. C'est ça, les grands comédiens, ils prennent les textes, ils se les approprient, puis créent leur personnage.
0: Voilà, ça complète vos informations de la presse canadienne.
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0: Aujourd'hui, ensoleillé, devenant alternance de soleil et de nuages cet après-midi, maximum de 27, humidex prévu de 32 degrés. Ce soir, cette nuit, partiellement nuageux, 30% de probabilité d'averse au cours de la nuit, un minimum de 19. Demain, jeudi, alternance soleil-nuages avec des vents légers, maximum de 28, mais un facteur humidex de 31. Vendredi, du soleil, maximum 26. Et samedi, c'est à plus long terme, mais on prévoit du soleil et un autre maximum de 26 degrés. Et pendant ce temps-là, de l'autre côté de l'Atlantique, vous en avez probablement entendu parler, Marine Le Pen se présentera aux prochaines élections qui doivent avoir lieu en avril.

2027 en France. Elle a décidé d'être candidate à l'élection présidentielle malgré sa condamnation en appel et elle a lancé sa campagne faisant fi des critiques de ses adversaires et du risque que son pari judiciaire osé échoue. Je vous rappelle qu'elle a été condamnée quand même virement de fonds, elle a viré des fonds d'une façon illégale. Bref, c'est pas clair toute cette histoire-là. Elle devait faire de la prison pendant 3 ans. Finalement, on a enlevé 2 ans. On reste 1 an, mais elle a un bracelet et doit rester à domicile. C'est difficile pour une politicienne de rester à domicile et de faire une campagne. Je sais pas comment elle va s'arranger, mais elle veut faire casser ce jugement-là, faire en sorte qu'elle n'ait pas de bracelet et qu'elle puisse bouger librement à travers la France. Il y avait un rassemblement aujourd'hui dans un village qui est dirigé depuis mars par son parti. Elle sera accompagnée, dit-on, de Jordan Bardella, qui devait la remplacer en cas d'empêchement et sera son premier ministre si elle remporte l'élection présidentielle en 2027. Je vous le disais, donc, la réduction de son inéligibilité passe de 45 mois à 30 avec sursis. Ça lui permet de se porter candidate. Je trouve tout le temps ça drôle un petit peu que quelqu'un qui est accusé en justice puisse se présenter aux élections. Mais bon, c'est les règles, c'est les Français qui ont décidé. On a vécu la même chose tout près de chez nous, au sud de chez nous, aux États-Unis. Monsieur Trump faisait face à plusieurs accusations et réussit à se présenter quand même pour les élections. Donc, Marine Le Pen est vue présentement, en tout cas selon les sondages, comme gagnante. Ça fait 4 fois qu'elle perd. Alors, peut-être que la 5e sera la bonne. Voyons voir ce que nous réserve l'avenir. Voici René Ray.

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6: 11h12 et j'ai le bonheur de m'entretenir avec Martin Giroux qui sera en spectacle avec un spectacle très spécial. Je vais lui laisser l'expliquer dans quelques jours. Martin, allô?
7: Salut.
6: Ça va bien?
7: Ça va bien, toi?
6: Oui, ça va bien. Martin, on t'a connu en 2004 avec Star Academy, mais tu as eu aussi une carrière après ça pas mal. Qu'est-ce que tu as fait depuis ce temps-là? Dis-moi, Martin.
7: Eh hey, mon Dieu, il s'en est passé des choses. J'ai sorti 3 albums. J'ai fait plusieurs comédies musicales, dont Notre-Dame de Paris, Pop Royal,
6: la comédie
7: des Cowboys Fringants, Dracula, j'en parle. Il s'est passé bien des choses en 20 quelques années. Ouais.
6: Ouais, et il s'est passé tellement de choses que là, t'en arrives à venir en Gaspésie. Tu seras le 10 juillet au Théâtre de la Vieille Forge, ta petite vallée, et le 11 juillet, à Lens à Beaufils, c'est à la Vieille Usine, où tu présenteras ton spectacle Hommage à Richard Desjardins.
7: Oui, tout à fait. Ouais, c'est un spectacle que j'ai en tête depuis plusieurs années. En fait, je suis un grand fan depuis l'adolescence de l'œuvre de Richard Desjardins, puis j'ai décidé d'aller présenter ses chansons à ma façon. Donc, au public. J'ai eu son accord, bien sûr. Donc, ça fait une couple d'années que j'ai fait ce spectacle-là, que j'ai construit ce show-là, mais il prend de l'ampleur de plus en plus. Puis là, ben, je suis pas mal un peu partout en tournée cette année.
6: Et c'est pas n'importe qui, Richard Desjardins, c'est un très, très grand poète. Comment on s'attaque à ça, Martin? On prend ça de quel bord quand on veut faire un spectacle hommage à Richard Desjardins?
7: Ben, on commence par essayer de comprendre tous ces textes et les adapter.
6: Ouais.
7: Je les ai tellement écoutés. Mon Dieu, ça fait quoi? Ça fait au-dessus de 30 ans que j'écoute ces chansons. Puis, tu sais, je m'en lasse jamais. Là. J'écoute un album par semaine environ. Puis, je mets ça dans mon auto. Puis, je me tanne pas. J'écoute. Puis, je les joue, je les répète. Comme je te disais, ça fait une trentaine d'années que je les pratique. Donc, je pense que c'est un peu ancré en moi. Puis, encore aujourd'hui, curieusement, il réussit toujours à m'émouvoir, que ça soit en live ou que ça soit sur le disque, je sais pas. C'est quelque chose que j'ai réussi à adapter à travers les années. Puis, c'est ça. On a construit un spectacle, Catherine et moi, Catherine qui m'accompagne au piano, Catherine Moret, Donc, à notre façon, puis je pense que c'est ça, on part. En tout cas, jusqu'à présent, on passe tout le temps des belles soirées.
6: Ben, j'imagine, parce qu'il y a déjà des belles soirées qui sont passées. Tu avais présenté ce spectacle-là en mai dernier à la Place des Arts. Comment c'était la réaction?
7: Ben, super réaction. On était dans une salle hyper intime, qui est la salle Claude Léveillé à Montréal. Une salle de 100 personnes. Donc, c'est un show qui se présente bien pour des salles intimes, des petites salles comme ça. On est très près du public. Puis, ce qui est bien, c'est que les gens découvrent certaines chansons qu'ils ne connaissaient pas, puis bien sûr, en reconnaissent avec moi.
6: Ça s'appelle « Quand j'aime une fois, j'aime pour toujours ». Ça n'a pas été dur de trouver le titre du spectacle, j'imagine, Martin?
7: Non, pas du tout. Ça m'a pompé. Mais tu sais, au départ, je cherchais un peu, mais bon, je pense que c'est devenu une évidence très, très, très rapidement. C'est un homme que je vais apprécier. Je vais apprécier son œuvre pour toujours, en fait. Donc, c'est ça. Comme le titre le dit... Je l'ai aimé à la première écoute.
6: Ben oui. Tu as eu la permission, tu me disais, de Richard Desjardins. Est-ce qu'il a assisté ou des proches de son entourage ont assisté à ton spectacle?
7: Ben, en fait, ça s'est passé. C'est, pour faire une histoire courte, en 2016, j'ai lancé le projet et ça m'a pris beaucoup, beaucoup de temps avant d'avoir une réponse de l'équipe de Desjardins pour dire que, bon, oui, envoie-moi un démo, envoie-ci, envoie ça. Fait que j'ai envoyé un démo. Richard a vu le démo, a approuvé, donc j'ai pu commencer à monter le spectacle. Et il y a près de 3 ans, Richard Desjardins est venu me voir à Rouyn-Noranda. On a fait 2 spectacles en Abitibi, puis on savait pas qu'il était là, on savait pas qu'il était dans la salle, et à la fin du show à Rouyn, il y a une personne du public qui s'est levée. Martin, on a une surprise pour toi, Richard est ici.
6: Aïe.
7: Les gars de la salle se sont allumés. On a vu Richard Desjardins, on a eu une belle discussion ensemble, on était bien heureux de tout ça.
6: C'est le fun. Et comment on choisit les chansons dans un si vaste répertoire, Martin? Quand on part en tournée, on veut condenser un petit peu, on veut pas que ça dure 4 heures non plus. Comment on fait pour choisir les chansons?
7: Ben, en fait, je suis allé avec ce que je connaissais, le plus, en fait. Fait que j'ai procédé par élimination. Donc, je me suis dit, on va faire moitié guitare, moitié piano. Mm-hmm. Chansons à 2 instruments. Donc, j'ai choisi les guitares que je connaissais le plus. J'ai choisi les chansons que je connaissais le plus à la guitare et les chansons que les gens connaissaient le plus aussi. Puis ensuite de ça, je suis allé piger dans des chansons un petit peu plus obscures. Donc, sur Boom Boom, sur l'album Boom Boom, il y a les Félix, sur son premier album avec son groupe Abitibi, il y a 2 chansons qu'on fait aussi là-dessus. Je sais pas, c'est un tri. Au départ, j'en avais une quarantaine. On est descendu à 20. Présente 20 belles chansons.
6: Là, je le répète, tu vas être le 10 juillet à Petite-Vallée au Théâtre de la Vieille Forge, le 11 juillet à Lens, à Beaufils, à la Vieille Usine. Mais je regardais la tournée, il y a beaucoup de dates, Repentigny, Matane, Forestville, Lotbinière. Est-ce que tu pensais que ça allait marcher autant, Martin, quand tu as commencé ça?
7: Ben, en fait, c'est drôle parce que avant que je fasse Pop Royal, je vous dirais que j'avais fait peut-être, tu sais, je faisais peut-être 1 ou 2 dates par année. Et là, je me suis associé avec la Tribu, qui est la maison de production des Cowboys Fringants, de Pop Royal et compagnie. Et ils ont décidé de prendre le spectacle en main. Puis j'étais bien heureux de tout ça parce que bon, de booker soi-même, c'est pas toujours évident. Donc j'ai laissé ça entre les mains de la Tribu. Puis depuis ce temps-là, ça a comme un petit peu explosé. Fait que je suis bien heureux de tout ça. Donc je suis bien heureux de présenter le spectacle davantage aux gens. Donc, Pas que je suis surpris, je m'y attendais parce que les gens aiment beaucoup Richard Desjardins et en plus il est pas souvent sur scène dernièrement, donc c'est ça. Donc c'est un mélange de surprise et de bonheur. Ouais.
6: Et c'est quoi, Martin, la suite des choses? Bon, là tu fais ça. Est-ce que tu vas produire un album avec ça? Un album de tes titres à toi? Qu'est-ce qui se passe après ça?
7: Ben là, c'est toi qui me pose la question. En juin dernier, on est allé en studio. On a eu l'accord encore une fois de Desjardins et son équipe. On a fait un album, un album avec quelques titres de Richard qui va sortir cet automne.
6: Ben, donc, c'est le fun.
7: Ouais, c'est le fun. Ça va être un bel outil. Ça va être un bel hommage également qu'on va pouvoir offrir aux gens.
6: Est-ce qu'on te reverra en Gaspésie avant longtemps? Parce que là, bon, tu viens le 10, le 11, mais est-ce que tu reviendras plus dans la baie des Chaleurs bientôt, Martin?
7: Ben, écoute, je sais qu'il y a des dates qui vont se rajouter en 2027. Je l'espère. Je me croise les doigts parce que bon, j'ai beaucoup de famille en Gaspésie aussi. J'ai de la famille à Newport, à Chandler et tout ça. Donc, il y en a beaucoup qui viennent me voir à Lens-à-Beaufils de 11. Mais oui, faire le tour de la Gaspésie davantage, ce serait un beau plaisir.
6: Excellent. Ben Martin Giroux, on rappelle que tu seras en spectacle avec ton spectacle, justement, Quand j'aime une fois, j'aime pour toujours, hommage à Richard Desjardins, le 10 juillet à Petite-Vallée au Théâtre de la Vieille Forge et le 11 juillet à Lens à Beaufils à la Vieille Usine. Merci beaucoup, Martin, d'être passé. C'est très gentil.
7: Ben merci. Merci d'avoir pris le temps de m'accueillir. Merci beaucoup.
6: On te souhaite bonne chance pour la suite.
7: C'est gentil.
6: Salut, Martin. Bye-bye. Voilà, Martin Giroux, si jamais ça vous intéresse, il reste encore pas mal de billets, ou en fait, ça dépend des endroits, là, mais Petite-Vallée le 10 juillet et à Lens à Beaufils, à la Vieille Usine, c'est le 11 juillet.

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3: Bon avant-midi à tous et à toutes. La saison estivale est propice aux ventes pour les artistes gaspésiens. Ils doivent toutefois faire preuve de créativité pour que leur travail soit visible tout au long de l'année. La porcelanière Enid Legros est reconnue comme artiste professionnelle depuis 60 ans. Après des études en France, elle a élu domicile à Hopetown dans une maison patrimoniale. Ses œuvres sont reconnues internationalement.
4: Au début, il y avait beaucoup de possibilités de participer aux concours, les expositions concours. Et j'étais chanceuse là-dedans. J'ai gagné quelques prix, ça aide toujours. Avec Roger, avant l'année 2000, on a fait une entreprise familiale avec les bijoux.
3: Aujourd'hui, à 83 ans, Enid Legros aime toujours accueillir les visiteurs dans sa galerie. Outre ses porcelaines en grand format, elle offre aussi de petites créations pour toutes les bourses. Elle continue de diversifier ses sources de revenus pour vendre ses œuvres.
4: Je vendais dans les galeries. Maintenant, j'en ai juste une. C'est en London, en Ontario. Ils se vendent d'être la galerie pour la céramique canadienne. Là, à mon âge, je me dis... Venez me voir chez moi. Le circuit des arts, ça aide beaucoup. Culture Gaspésie, ils font tellement un effort. OK, je suis sur Google et ça me surprend. J'ai des gens qui regardent. Ça aussi, ça mène du monde.
3: Et la portraitiste de New Richmond, Jessica Tanerero Gagné, travaille surtout de la céramique sans délaisser ses dessins au fusain, à l'encre, à l'huile et ses murales. La bachelière en arts visuels est à son compte depuis 2019.
5: Vraiment, les collaborations, de se faire connaître, d'avoir de la visibilité, c'est quand même important. La visibilité en ligne aussi. Donc, faut vraiment avoir plusieurs chapeaux. Faut avoir des connaissances de base en fiscalité, que ce soit pour les impôts de travailleurs autonomes, les rapports de taxes.
3: Jessica Tanerero Gagné multiplie les lieux de vente de ses œuvres. Elle nous en mentionne quelques-uns.
5: En ce moment, moi, j'expose en continu à la Binerie de l'Est, à l'Espace Indigo, là, depuis que la galerie existe. Elle s'appelait Galerie d'art à Gabriel. Je suis à Bilucciol. Je vends mes choses à l'atelier boutique Zunique. Je vais faire le symposium à Port-Daniel.
3: Et l'artiste prépare un site transactionnel et vise une expansion en 2027, notamment avec un point de vente hors de la Gaspésie. La MRC Avignon accorde une subvention jusqu'ici inégalée à un organisme fondé par ses anciens employés. La situation soulève un enjeu de transparence dans la gestion des fonds publics. Le projet s'appelle la ferme aux 40 écus et l'objectif est de favoriser l'intégration des personnes au marché du travail par des tâches agricoles. Voici le reportage de Julie Drapeau.
6: Les trois fondateurs, Ludovic Landry Johnson, Mathieu Paradis et Corinne Pedneau, sont tous des anciens de la MRC. Ils ont fondé ensemble la ferme aux 40 écus en mars. Ils sont aujourd'hui directeurs et administrateurs. Le préfet Mathieu Lapointe siège au comité d'analyse qui recommande les projets. Il s'en tient à dire que le comité est formé d'élus, de représentants du conseil de la MRC et de partenaires tels que le CIRAD et la SADC.
7: Lors de l'analyse de ce projet-là spécifiquement qui est autour de la table, là, j'ai pas l'information. Là. Puis honnêtement, je veux pas aller là nécessairement. Là. Je veux pas commencer à nommer qui est absent ou qui est présent dans les rencontres.
6: La MRC accorde 93 000 $ donc sur 3 ans à la ferme aux 40 écus, alors que le maximum était de 30 000 $ jusqu'ici. Les critères du fonds région et ruralité volet 2 ont changé récemment, indique Mathieu Lapointe.
7: On voulait s'assurer que pour aller chercher du financement autonome par la suite, de sécuriser qu'ils puissent démarrer pour au moins 3 ans, ce qui leur laisse le temps de se développer.
6: Les membres de la direction et du conseil d'administration sont majoritaires à avoir eu un lien d'emploi avec la MRC. Ils sont 5 sur 8. Une question d'affinité, explique Ludovic Landry Johnson, le directeur général.
8: Dans la vie, quand on fait un projet comme ça, on doit s'entourer de des personnes qu'on connaît, qu'on s'entend bien, qu'on est capable de travailler avec. Ayant passé par la MRC comme plusieurs personnes, Mathieu Paradis également, mais c'est sûr qu'on a approché des personnes avec qui on avait déjà travaillé et qu'on savait qu'on avait des bons liens.
6: Un autre ancien de la MRC, le coordonnateur du pôle bioalimentaire Avignon, qui siège aussi au CA de la ferme aux 40 écus. Gabriel Lambert-Rivet est aussi propriétaire d'un verger à Nouvelle. Le pôle est financé par la MRC et veut offrir de l'équipement et des installations pour la communauté agricole qui pourrait profiter à la ferme aux 40 écus, reconnaît l'administrateur.
0: Pour l'instant, c'est pas un besoin qu'ils ont exprimé, là. Mais si jamais ils ont besoin, ben on sera là pour eux.
6: Le comité d'analyse n'a pas abordé cette question de lien avec les maires qui approuvent les subventions. Mathieu Lapointe reste avare de commentaires.
7: La décision du conseil de la MRC, ça a été d'entériner ces projets-là, d'accepter le financement. Après ça, dans les délibérations qui mènent à toutes les décisions, je n'entrerai pas là-dedans.
6: La présentation des projets se fait toujours en rencontre de travail, donc à l'abri du regard du public. Un reportage de Julie Drapeau.
3: Et un premier requin blanc a été repéré dans le golfe Saint-Laurent. Le spécimen muni d'une puce satellite a été détecté sur la façade nord des îles dans les derniers jours. La femelle juvénile nommée Bella est suivie par l'organisme américain O-Search depuis l'an dernier. Elle a été taguée à Mount Bay en Nouvelle-Écosse le 18 juillet 2025. Elle fait escale autour de l'archipel après avoir longé la côte est américaine et passé une partie de l'hiver dans le golfe du Mexique. Elle mesure environ 3 mètres de long et pèse 729 livres. En terminant, la MRC de la côte de Gaspé est ravie de la décision du gouvernement canadien d'opter pour l'achat de sous-marins allemands de la firme TKMS. L'organisme qui s'est positionné depuis près de 2 ans pour développer le secteur naval espérait que cette entreprise soit choisie par le fédéral au lieu d'une entreprise de la Corée du Sud. Le directeur Bruno Bernatchez mentionne que la visite en Allemagne à la fin août prend tout son sens alors que se tiendra à Hambourg l'un des plus grands salons navals au monde. Et dans l'option d'achat avec TKMS, des exigences de contenu canadien sont prévues. Le directeur Bruno Bernatchez explique que dans cette optique, le but est d'attirer les entreprises à s'installer à Gaspé.
9: On est justement dans cette étape-là de préparation. Donc, qu'est-ce qu'on veut leur vendre comme possibilité du territoire pour venir s'implanter, pas nécessairement, on s'entend, pas nécessairement TKMS en tant que tel, mais un sous-traitant, un fabricant de pièces pour TKMS.
3: Et la MRC de la côte de Gaspé va aussi participer en novembre à un autre salon naval en Europe. Ben voilà, c'est ce qui complète. On vous souhaite à tous et à toutes de passer une très belle journée.
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5: Je vous parlerai météo au cours des prochains instants. Il y a le sport aussi qui s'en vient tout de suite après Jean Leloup. Mais je voulais vous parler justement de météo ailleurs dans le monde, des pluies diluviennes en Chine. Je ne sais pas si vous avez vu les images sur les réseaux sociaux. Ça brasse pas mal les secours mobilisés. Au moins 130 000 évacués dans la région du Guangxi, lourdement touchée. 6 personnes ont péri et 11 sont portées disparues. Il y a des secouristes là, qui acheminent depuis mercredi, depuis ce matin, en fait, nourriture et boissons aux habitants piégés par des inondations dans le sud de la Chine après des pluies et des tempêtes meurtrières qui ont fait 17 morts dans l'ensemble du pays et provoqué la rupture d'un barrage. Imaginez, dans la région, je le disais, du Guangxi, lourdement touchée, 6 personnes ont péri, 11 personnes sont portées disparues. On parle de 130 000 personnes qui ont été évacuées après des intempéries liées au typhon Maysak. Excusez-moi pour l'accent chinois. Des vidéos diffusées mercredi par la télévision publique montraient des secouristes dans des bateaux pneumatiques parcourant en pleine nuit les rues inondées pour donner des bouteilles d'eau, des nouilles instantanées, du pain et de la saucisse. Imaginez pour des habitants réfugiés aux étages dans leur maison. Les précipitations doivent continuer aujourd'hui dans certaines zones ainsi que dans la province voisine, mais on dit que ça pourrait peut-être se calmer au cours des prochains jours. C'est ce qu'on leur souhaite, en tout cas. Si ici on a chaud, là-bas, ils ont chaud autrement. Voici Jean Leloup.

0: Merci Jean Leloup avec la Vallée des Réputations. Un peu de sport maintenant, les Blue Jays de Toronto. J'ai pas parlé souvent de baseball cet été parce qu'il y avait plein de choses, mais là j'ai décidé d'en parler. Affronte les Giants de San Francisco un peu plus tard après-midi. Ensuite, l'équipe de Toronto amorcera une série de 3 matchs à San Diego. On affiche un dossier de 43 victoires contre 49 défaites. C'est pas la grosse année pour les Blue Jays qui ont connu une meilleure saison l'an dernier, mais c'est pas fini. On verra qu'est-ce qui va se passer. Les 8 équipes des quarts de finale de la Coupe du Monde sont maintenant connues et samedi soir, on aura un portrait des demi-finalistes. La France affronte le Maroc demain. Ensuite, il y a l'Espagne qui affronte la Belgique vendredi. Samedi, la Norvège contre l'Angleterre. Et en fin de soirée, samedi, l'Argentine affrontera la Suisse. Après une trêve de 6 semaines à l'occasion de la Coupe du Monde, le CF Montréal fait son retour sur le terrain en Colombie-Britannique ce soir. Le 11 Montréalais jouera alors le match aller des quarts de finale du championnat canadien contre Vancouver de la Première Ligue canadienne au stade Langley Evans. C'est à 22h. Lors de la ronde préliminaire, le bleu-blanc-noir avait accueilli le Blizzard de Calgary, champion de l'Alberta, le 6 mai dernier et s'était qualifié donc pour les quarts de finale avec une victoire de 5-0, quand même assez facile. Lors de son dernier match de MLS le 23 mai dernier, me semble que ça fait une éternité, Prince Owusu avait réalisé un triplé et le club a réussi à remonter un déficit de 2 buts pour arracher un verdict nul de 4-4. Le vainqueur de ce quart de finale de la Coupe canadienne se qualifiera pour la demi-finale et affrontera le vainqueur de la série opposant les Whitecaps de Vancouver au Cavalry FC. Le Canadien de Montréal a offert ses sympathies à la famille et aux amis du regretté comédien Marc Messier hier après-midi. Reconnu pour ses rôles emblématiques dans les séries Les Boys et L'Anse et Compte, M. Messier a su toucher des partisans de hockey et de culture au Québec au cours de sa grandiose carrière, peut-on lire dans un communiqué publié sur les médias sociaux. Je vous rappelle que Marc Messier est décédé à 78 ans. Il avait incarné, entre autres, Bob dans Les Boys, ainsi que le hockeyeur Marc Gagnon dans L'Anse et Compte. Pas juste hockeyeur, il était coach aussi, Marc Gagnon, après ça, dans une autre série. Deux rôles très liés au monde du hockey qui ont été marquants pour sa carrière. Le populaire comédien s'est éteint entouré de ses proches au terme d'une brève maladie à préciser son agence d'artiste. On va aller en pause, oui, c'est ça, en pause. Faut faire des pauses des fois. Et moi, je vous reviens avec les détails de la météo.
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0: Ben, c'est ensoleillé pour le restant de la journée, devenant alternance soleil-nuage cet après-midi, maximum de 27, maximum humidex de 32. Ce soir, cette nuit, partiellement nuageux, 30% de probabilité d'averse au cours de la nuit et un minimum de 19. Demain, jeudi, alternance soleil-nuage, maximum 28, humidex 31. Vendredi, du soleil, maximum 26. Et samedi, à plus long terme, du soleil une nouvelle fois, un maximum de 26 degrés. Et si vous êtes curieux, ben dimanche, on prévoit une nouvelle fois du soleil et un maximum de 28, ce qui nous sauve de la canicule, je le disais un peu plus tôt, ben c'est des nuits peut-être plus fraîches, vous voyez cette nuit 19, ensuite 16, 13, 13, 13, c'est pas si mal, donc on s'en tire encore un peu. Voyons voir où s'en va toute cette météo. Souhaitons-nous d'avoir du temps comme ça pour tout l'été, ça serait bien, parce que l'air climatisé, c'est le fun, mais ça coûte cher d'électricité. On va aller écouter un Gaspésien, tiens, Éric Dion, Les Matins Fragiles.

Nous sommes mercredi le 8 juillet, 11h56, et j'en profite pour faire des souhaits d'anniversaire. Nathalie Grégoire du Club des 50 ans et plus de Saint-Omer et Jean-Eudes Cavana du Club des 50 ans et plus, lui il est de Saint-Siméon. Bon anniversaire à vous deux, c'est une très belle journée pour fêter son anniversaire. Un bon gâteau au soleil, miam, ou un barbecue. Un barbecue de fête, ça peut être intéressant. Donc, si vous voulez qu'on vous souhaite joyeux anniversaire ou qu'on souhaite joyeux anniversaire à des gens qui vous entourent et que vous aimez, que vous aimeriez entendre leur nom dit à la radio, écrivez-nous animation@commercialcieuxfm.com ou alors vous allez sur notre page Facebook et vous nous écrivez via Messenger, c'est Fan de Cieux, très facile à trouver, vous nous écrivez, ça nous fait plaisir de lire des souhaits d'anniversaire. Pour terminer cette heure, c'est Anouk B. Moi, je vous reviens ensuite avec les informations de la presse canadienne.

Mardi le 8 juillet, il est midi. Voici vos informations de la presse canadienne. Air Canada a nommé le Néerlandais Anko van der Werf actuellement à la tête de la

0: Les attaques menées par l'Iran contre les alliés des États-Unis de la région alors qu'un cessez-le-feu est en place. Les États-Unis ont répliqué en lançant des frappes sur l'Iran, même s'il a défendu la réplique américaine affirmant qu'elle était correcte vu les circonstances. Monsieur Carney a appelé à une désescalade des tensions.
1: Oui, la situation est fragile. Le Canada veut que tous les pays impliqués vont renforcer, vont réinstiller le cessez-le-feu.
0: Le Canada a demandé à l'administration Trump d'exempter ses produits de nouveaux droits de douane liés au travail forcé dans les chaînes d'approvisionnement. Ottawa rappelle qu'une législation renforcée incluant une liste de produits à risque et des obligations pour les importateurs est déjà en cours de mise en œuvre. Cette requête s'inscrit dans le cadre d'enquêtes commerciales américaines visant 60 pays, dont certains risquent des droits allant jusqu'à 12,5%. Le Canada plaide pour la coopération bilatérale et rappelle que des droits de douane perturberaient l'échange dans des secteurs intégrés comme l'agriculture. Le premier ministre Mark Carney a défendu la nomination de son secrétaire principal, Tom Pitfield, au Sénat. M. Pitfield, un stratège libéral de longue date, fait partie de 4 nouvelles nominations annoncées hier. Le premier ministre ayant abandonné le critère d'impartialité politique pour la nomination à la Chambre haute. En marge du sommet de l'OTAN en Turquie, aujourd'hui, M. Carney a déclaré aux journalistes que M. Pitfield était un entrepreneur et un philanthrope doté d'une solide connaissance du secteur des technologies. Le député conservateur Richard Martel est également nommé à la Chambre haute. Le Kremlin a salué comme une avancée importante, la décision du Comité international olympique de lever bon nombre de ses restrictions à l'encontre de la Russie, ce qui constitue un grand pas en avant vers la possibilité pour ce pays d'aligner une équipe au complet lors des Jeux olympiques de 2028 à Los Angeles. Le CIO a levé à titre provisoire la suspension du Comité olympique russe et a indiqué aux instances sportives olympiques qu'elles n'avaient plus besoin de soumettre ses athlètes à un contrôle préalable pour obtenir l'autorisation de s'exécuter en tant qu'athlète individuel neutre. Les recommandations du CIO visant à réintégrer les Russes dans des compétitions internationales ne sont toutefois pas contraignantes pour les instances dirigeantes des différentes disciplines sportives. Et en terminant, les hommages ont été nombreux à l'endroit de l'acteur Marc Messier, décédé hier à l'âge de 78 ans. Son talent a marqué la télévision, le cinéma et le théâtre québécois, passant par Brou, La Petite Vie et L'Anse et Comte. Claude Meunier, auteur de nombreux textes interprétés par le comédien, ainsi que grand complice et ami de Marc Messier, s'est souvenu d'un acteur hors norme.
2: Dans son jeu, il y avait quelque chose de très raffiné. Il était un acteur très raffiné, même dans la comédie. C'était toujours fin ce qu'il faisait. C'était jamais grotesque. Il était toujours... on ne disait jamais qu'il en met bien trop. C'est un acteur qui était bien dosé, qui savait, puis qui rendait les textes d'une façon assez unique. C'est ça, les grands comédiens, ils prennent les textes, ils se les approprient, puis créent leur personnage.
0: Voilà, ça complète vos informations de la presse canadienne. Il est 12:04. Je vous souhaite un bon après-midi. Moi, je vous retrouve à 15h pour l'émission de fin d'après-midi sur les ondes de Cieux, la dernière période. D'ici là, profitez du soleil et on se retrouve tout à l'heure. Je m'appelle Louis-Philippe Morin. Salut tout le monde.
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1: Le vendredi 10 juillet, de 20h à 21h, au parc du Vieux-Quai à Maria, ciné-piano avec Roman Zavada. Le pianiste-compositeur improvise en direct la musique accompagnant des extraits de films classiques, dont ceux du légendaire Charlie Chaplin. Entre nostalgie, émotion et humour, cette expérience immersive charme petits et grands. Une soirée culturelle originale et mémorable à découvrir en famille ou entre amis. Dans le cadre des causeries estivales de l'Écomusée Tracadièche au chalet de la Pointe Tracadigache à Carleton-sur-Mer, le 9 juillet à 19h30, le comédien Alexis Martin présente les fondements de la pièce de théâtre « L'Empire du Castor » coécrite avec Jean-Marc Dalpé. Contribution volontaire. Le 10 juillet à la Maison de la Culture de Nouvelle, la chanteuse country acadienne Émilie Landry. Un spectacle gratuit à ne pas manquer. Le 12 juillet à 11h au Parc des Horizons à Carleton-sur-Mer ou au Quai des Arts en cas de pluie, séance de yoga du rire avec René Thibault. Une séance originale combinant exercices de rire et de détente. C'est gratuit. Le samedi 11 juillet, au Centre culturel de Passepébiac, Seb et Jess. Sébastien Plante du groupe Les Respectables est de retour au samedi spectacle avec sa conjointe Jessica Lapierre. Seb, le One Man Band et Jess à la voix présentent leur spectacle blues et rock. À ne pas manquer, c'est gratuit au Centre culturel de Passepébiac. Tous les lundis de l'été jusqu'au 24 août, Norman Parent présente à la Marina de Carleton de 17h à 19h les Lundis Jam. Lundi prochain, le 13 juillet, sera une thématique francophone.
0: Voilà, c'est tout. 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
3: À vendre, un quadriporteur 2021 Comet Pro Rouge avec chargeur, batterie et pare-brise. Dernière utilisation 2024. Aussi un ensemble solaire comprenant deux panneaux solaires de 100 watts, deux batteries décharge profonde 6 volts, un contrôleur de charge de 20 ampères et un ondulateur 1000 watts. A été utilisé 3 jours. Les prix sont sur demande. Contactez Michel Bernard au 418-388-5034. À vendre, canne à pêche au guideline, longueur 8 pieds avec étui et moulinet Orvis, demande 150$. Canne à pêche Fenwick, longueur 8 pieds avec deux bobines de soie numéro 7, demande 150$. Et commode de chambre à coucher 6 tiroirs avec table de chevet achetée en 2020, demande 150$. Contactez Lorraine au 418-759-3949. Perdu une montre de femme en argent avec le fond du cadran bleu ainsi qu'un bracelet en argent ont été perdus au IGA ou au centre d'achat de New Richmond. Si retrouvé, contactez le 418-364-7087.
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Jamais je suis devenu un autre gars. 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
1: Le vendredi 10 juillet, de 20h à 21h, au Parc du Vieux Quai à Maria, ciné-piano avec Roman Zavada. Le pianiste-compositeur improvise en direct la musique accompagnant des extraits de films classiques, dont ceux du légendaire Charlie Chaplin. Entre nostalgie, émotion et humour, cette expérience immersive charme petits et grands. Une soirée culturelle originale et mémorable à découvrir en famille ou entre amis. Dans le cadre des causeries estivales de l'écomusée Tracadiesh au chalet de la Pointe Tracadigash à Carleton-sur-Mer, le 9 juillet à 19h30, le comédien Alexis Martin présente les fondements de la pièce de théâtre « L'Empire du Castor » coécrite avec Jean-Marc Dalpé. Contribution volontaire. Le 10 juillet à la Maison de la Culture de Nouvelle, la chanteuse country acadienne Émilie Landry. Un spectacle gratuit à ne pas manquer. Le 12 juillet à 11h au Parc des Horizons à Carleton-sur-Mer ou au Quai des Arts en cas de pluie, séance de yoga du rire avec René Thibault. Une séance originale combinant exercices de rire et de détente. C'est gratuit. Le samedi 11 juillet, au Centre culturel de Passepébiac, Seb et Jess. Sébastien Plante, du groupe Les Respectables, est de retour au samedi spectacle avec sa conjointe Jessica Lapierre. Seb, le one-man band, et Jess à la voix présentent leur spectacle blues et rock. À ne pas manquer, c'est gratuit au Centre culturel de Passepébiac. Tous les lundis de l'été jusqu'au 24 août, Norman Parent présente à la Marina de Carleton de 17h à 19h les Lundi Jam. Lundi prochain, le 13 juillet, sera une thématique francophone.
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Salut tout le monde, bon mercredi, bienvenue dans la dernière période, l'émission de fin d'après-midi sur les ondes de Cieux. Louis-Philippe Morin au micro avec vous jusqu'à 17h, 120 minutes remplies d'informations de sport et de météo. D'ailleurs, parlant de météo, quelle belle journée. Merci Mère Nature de nous envoyer tout ce beau soleil, cette chaleur. On s'est plaint cet hiver, je vous ai entendu à un moment donné dire « Ah, il fait froid, j'ai hâte à l'été ». Ben là, on est là, on est à l'été. J'ai été me promener un petit peu ce midi. Je trouvais ça un petit peu smogueux. J'essaie de trouver un adjectif avec le mot smog. Je ne sais pas si c'est les incendies de l'ouest qui nous tombent dessus ou des incendies plus au nord. Bref, un peu de fumée, je dirais, dans l'air. À venir au cours de la prochaine heure, oui, 15h45, il y a Martin Giroux qui présente un hommage à Richard Desjardins à Petite-Vallée et à Lance à Beaufils au cours des prochains jours qui sera là. Une entrevue que j'ai fait avec lui un petit peu plus tôt. Bien intéressant, j'ai hâte de vous le présenter. C'est à 15h45. Il sera aussi question d'un paquet de trucs du sport aussi. Ça va plutôt bien à la Coupe du Monde, même s'il y a encore quelques scandales. Je vous en parlerai. Deux poids, deux mesures quand on est les États-Unis et qu'on est Donald Trump et qu'on appelle à la FIFA pour faire annuler un carton, ça va plutôt bien. Quand on est la France, des fois, c'est un peu plus difficile. Je vous parlerai de ça tout à l'heure, là, quand j'en aurai l'occasion. Dans l'actualité, qu'est-ce que vous auriez pu manquer? Ben, après des sous-marins et des avions de chasse, le Canada magazine maintenant des missiles

Le président américain Donald Trump a eu le dernier mot sur la question de dépenses en défense. Air Canada aussi qui réduit malheureusement ses services en français. On vient d'annoncer un nouveau PDG au cours de la journée. J'en ai parlé un petit peu plus tôt cet avant-midi là, parce que j'anime aussi à l'émission de 10h à midi où il était question d'un nouveau PDG qui viendra prendre la place de Michael Rousseau. Quelqu'un qui parle français maintenant, parce que bon, il y a eu tout un scandale autour du fait que M. Rousseau, même s'il a un nom à consonance francophone, parlait pas un traître mot de français et ça a causé un peu sa perte. Donc, Air Canada réduit ses services en français dans certains vols internationaux pour l'été en raison du manque de personnel bilingue. Je sais pas, il me semble que t'engages plus de monde. Bref, je sais pas quoi. Là. Un seul agent de bord par avion sera tenu de parler en français au sein de certains vols internationaux au départ de destination ou à destination de Vancouver et de Toronto. Quand on part de Montréal, ça a l'air que c'est correct. Bref, de nouvelles règles qui toucheront une dizaine de vols par jour, selon le vice-président aux communications de l'entreprise. Les vols affectés sont notamment ceux à destination de Manille, de Hong Kong ou encore de Tokyo, qui s'envolent depuis les aéroports de Toronto ou Vancouver. Je vous en parlais un petit peu plus tôt, mais Donald Trump, on dirait une émission pour enfants quand je parle de lui. Il est fâché aujourd'hui, mon oncle Donald, puis le lendemain, ben, il est content. Mais pas trop, parce que, tu sais, bon, il a l'air un peu d'un personnage un peu détestable dans une émission jeunesse. C'est tout le temps un personnage qu'on aime un peu moins ou qu'on veut. Les auteurs veulent qu'il soit un peu plus détestable, parce que ça amène quand même de la polémique et tout ça. Donc, Donald Trump a trouvé qu'il y avait beaucoup d'amour dans la pièce lorsqu'on a fait une déclaration finale de tous les pays de l'OTAN, même si il était pas content parce que il trouve que certains pays dépensent pas assez en sécurité, entre autres l'Espagne, de qui il a dit que ça s'en allait à la perte, qu'on voulait plus faire affaire avec l'Espagne. En tout cas, les Américains veulent plus faire affaire avec l'Espagne. C'est un ton apaisé, disent les journalistes, comparativement à hier où il mitraillait sur tout ce qui bougeait. Il était pas content du Groenland, il était pas content des dépenses à l'OTAN, il était pas content de l'Espagne. Aujourd'hui, peut-être, c'était une meilleure journée. Il avait peut-être pris ses médicaments, puis il était un peu plus heureux. Il dit, entre autres, Donald Trump, « Je ne suis pas content de l'OTAN parce qu'ils n'ont pas voulu nous aider face au principal État qui soutient le terrorisme, à savoir l'Iran. » Évidemment, si tu déclares la guerre à quelqu'un puis t'en parles pas à tes amis, peut-être que les amis voudront pas s'en mêler non plus. C'est Donald Trump qui a pris la décision d'attaquer l'Iran avec Israël. Après ça, viens pas pleurer, mon Donald, qu'on t'aide pas, ça nous tente pas. Donc, c'est ça. Et je vous disais aussi que... non, je vous l'ai pas dit, non, mais il s'est entretenu aussi avec Monsieur Volodymyr Zelensky, le président de l'Ukraine, qui l'a... en tout cas, il a appelé Monsieur Poutine à un moment donné dans une conférence de presse, alors qu'il y avait des journalistes devant lui. Il s'est tourné vers les journalistes et il a dit « Avez-vous une question pour Monsieur Poutine? » Ça fait sourire tout le monde, mais en même temps, pauvre Donald, bref, ça allait pas bien. Le prochain sommet de l'OTAN, dit-on, aura lieu en Albanie. Voilà. Alors, ça complète un petit peu ce que vous auriez pu manquer, peut-être, au cours des dernières heures. Je vous tiendrai au courant de d'autres choses au cours des prochaines minutes, mais pour l'instant, puisqu'il faut aussi avoir de la musique dans cette émission-là, on va aller écouter une chanson qui fait pas mal d'été, je pense. Voici Alex Nevsky avec Polaroid.

On est sur le point de voir le gagnant ou le champion de la Coupe du Monde qui se déroule au Mexique, au Canada et aux États-Unis. Il y avait 48 équipes quand on a commencé la compétition. Il n'en reste que 8. Et il y a eu toutes sortes de scandales d'arbitrage. Entre autres, le dernier, ça a été Donald Trump là, qui téléphone au président de la FIFA pour faire suspendre ou annuler un carton rouge pour un joueur américain. Ben, on peut dire deux poids, deux mesure parce que le carton jaune reçu par Michael Olise de l'équipe de la France face au Paraguay ne sera pas annulé et sera maintenu par la FIFA. Le carton jaune, ça n'a pas changé. On a reçu une notification de la FIFA ce matin. Il est maintenu, a dit le sélectionneur des Bleus. Le lendemain de la rencontre contre le Paraguay, la Fédération française de football avait demandé l'annulation du carton reçu par Olise, considérant que la faute pour laquelle le joueur avait été pénalisé, n'avait pas eu lieu. Je vous rappelle que dans le temps additionnel du dernier match de la France contre le Paraguay, il y a eu une altercation avec un défenseur paraguayen, alors que les images montrent clairement que monsieur Olise n'a jamais touché le joueur paraguayen. Celui-ci se jette par terre et se met à feindre une blessure incroyable. On n'a pas été au ralenti, on n'est pas revenu. Il n'y avait pas de faute là-dessus, mais toujours est-il que le joueur français a reçu un carton jaune et s'il en reçoit un autre lors du prochain match, ben il devra être suspendu parce que l'accumulation de deux cartons jaunes font un carton rouge. Donc, il faudra être prudent pour monsieur comment il s'appelle? Olise. Voilà. Donc, quand on n'est pas les États-Unis, on est la France, puis on accepte notre sort. Voici U2, Song From Mars.

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2: Comment va votre potager, votre jardin? Je demande ça parce que le mien se porte pas pire. T'sais, on se parle, on se regarde, les légumes poussent tranquillement, mais peut-être pas assez vite à mon goût et peut-être pas assez gros à mon goût. Je devrais peut-être prendre des conseils de ce cultivateur de Gloucestershire, dans l'Angleterre. Il s'appelle Graham Barratt, qui vient encore une fois de pulvériser des records du monde. Il a présenté dernièrement une tête d'ail pesant plus de 3 livres, son bulbe d'ail éléphant, une variété plus grande qu'un bulbe typique acheté en supermarché, pesait 3 livres et 13 onces. Il a été mesuré avec un diamètre de 7,5 pouces. Je m'excuse de ne pas le faire en centimètres, c'est l'article qui me dit ça. Donc, assez gros quand même, 3 livres d'ail, je ne sais pas qu'est-ce qu'on peut faire avec ça. Certainement un bon aioli. Cette plante lui a valu donc un record Guinness pour l'ail éléphant le plus lourd au monde. Barratt a obtenu un second record du monde le même jour, il n'est pas à cause ce monsieur-là, lorsqu'il a présenté un poids mange-tout suédois, j'imagine que c'est une espèce assez différente, presque une once, 0,98 once. Il a été déclaré le plus lourd du monde. Ça fait pas mal de poids mange-tout. Je sais pas si on peut préparer une salade avec ça. Et le jardinier, dit-on, avait déjà établi 4 records du monde avec sa récolte de 2025. Un luffa, c'est une espèce de cocombre un peu spongieux. J'étais voir des images tout à l'heure. 6 livres et la plus longue gousse de poids qui mesurait 7 pouces. Je ne sais pas qu'est-ce qu'il met dans sa terre, je ne sais pas qu'est-ce qu'il dit à ses légumes pour qu'ils poussent aussi gros que ça, mais moi, je ferais peut-être passer un test d'urine à ces légumes-là parce que ça a l'air un peu suspect, tout ça. On va écouter Weezer avec Buddy Holly et on se dirige, nous, tranquillement vers les informations de la demi où vous entendrez la douce voix mélodieuse et rassurante de Mario Cyr venir nous parler d'informations locales et régionales. 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

0: m'a suggéré ça un booster.
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2: Bon après-midi à tous et à toutes. La Gaspésie reçoit 26 000 $ pour mieux documenter la présence d'espèces envahissantes. Le financement 2026 de la campagne de prévention et de détection des EEE a été dévoilé récemment. Elle est pilotée par le Conseil régional de l'environnement et son regroupement national. La campagne de détection vise à répondre aux priorités identifiées par les tables de concertation régionales en finançant des actions de prévention et de détection précoce. La saison estivale est propice aux ventes pour les artistes gaspésiens, mais ils doivent toutefois faire preuve de créativité pour que leur travail soit visible tout au long de l'année. La porcelanière Enide Legros est reconnue comme artiste professionnelle depuis 60 ans. Et après des études en France, elle a élu domicile à Hauptown dans une maison patrimoniale et ses œuvres sont reconnues de façon internationale. En terminant, la MRC Avignon accorde une subvention jusqu'ici inégalée, un organisme fondé par ses anciens employés. Ben voilà, le bulletin complet vous sera présenté à 16h30.
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Il y a des passagers en avion qui sont toujours un peu pressés de sortir rapidement de l'avion. Vous avez peut-être expérimenté la chose. L'avion atterrit, même si le personnel dit « Levez-vous pas tout de suite, attendez que l'avion soit complètement arrêté. » Les gens se lèvent, prennent leurs bagages, se mettent déjà en ligne dans le corridor des avions pour sortir le plus rapidement possible. Il y en a que c'est parce qu'ils ont peur de l'avion. D'autres sont vraiment tannés. Comme moi, j'ai mal au dos puis j'ai souvent hâte de sortir de l'avion. Alors, l'histoire que je vous raconte, c'est un homme qui était vraiment pressé de sortir de l'avion. C'est un homme qui a ouvert une porte d'avion alors que l'avion était encore en vol à peu près à 700 ou 800 pieds au-dessus du sol. Il a été condamné dernièrement à verser 727 millions de won, c'est 547 000 $ canadiens, en dommages et intérêts à l'opérateur d'une compagnie aérienne jeudi. La compagnie s'appelle Asiana Airlines, se préparait à atterrir lorsque l'homme, je sais pas, a pris la décision d'ouvrir la porte comme ça. L'avion transportait 197 passagers de l'île de Jeju à Daegu le 26 mai dernier, y compris des étudiants, dit-on, qui participaient à un festival de sport. 9 d'entre eux ont dû être transportés à l'hôpital immédiatement après l'atterrissage, pris de panique pour certains. L'homme a été appréhendé sur place et condamné à 3 ans de prison avec un sursis pendant 5 ans à ne plus prendre l'avion, j'imagine, et à un traitement psychiatrique. Le ministère des Terres et des Infrastructures de Transport a estimé les dégâts matériels à 640 millions de won, donc c'est à peu près 500 000 $, car la porte de secours et le toboggan d'évacuation ont tout simplement été arrachés et ont dû être réparés. Donc voilà, soyez pas trop pressés quand vous sortez de l'avion, pensez aux autres. Catherine Vandesburg avec Minuit et moi, la météo s'en vient sur des ondes de cieux.

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2: Ce soir, cette nuit partiellement nuageux, 30 % de probabilité d'averse au cours de la nuit et un minimum de 19. Demain, jeudi, alternance soleil-nuage, des vents légers, maximum 28, facteur humidex 31, faudra mettre de la crème solaire, indice UV de 8 ou très élevé. Dans la nuit de jeudi à vendredi, nuageux, minimum de 16, vendredi du soleil 26, samedi c'est le même scénario, du soleil 26 et à très long terme dimanche, du soleil 28 degrés. Et pendant que ici fait plutôt chaud, en Europe, c'est encore une fois une vague de canicule qui frappe entre autres en France. Et il y a des gens qui ont trouvé des moyens pour trouver de la fraîcheur. C'est en tout cas une question de survie pour certains. Pour échapper à la chaleur étouffante, il y a une jeune travailleuse qui s'appelle Manon. J'ai pas son nom de famille. Qui vient du milieu de la France. C'est une jeune télétravailleuse qui en tout cas travaille de chez elle. Et son appartement est vraiment très, très chaud. Alors, le moyen qu'elle a trouvé, c'est qu'elle a une carte Navigo, ça s'appelle, qui lui permet de prendre le train gratuitement à chaque pour aller prendre le train, peu importe la destination, pas trop loin, là, vous me direz, mais dans un certain secteur. Or, elle embarque dans le train et elle trouve une place climatisée dans le train. Elle dit, ça devient mon café ambulant, mon salon, mon bureau, peu importe la destination, je cherche un wagon où il fait frais et c'est calme. Elle dit que ça fait 5 jours qu'elle fait ça. L'après-midi, surtout quand ça devient intenable, elle quitte de son appartement, prend son sac, un bouquin, une bouteille d'eau et son ordinateur. Elle part en train et elle dit, je peux charger mon téléphone, je peux répondre à mes emails, aller sur les réseaux sociaux. C'est une situation qui peut prêter à sourire, mais quand ton appartement est très, très chaud, vaut mieux trouver des moyens de se refroidir. Et là, il y a des journalistes qui l'ont demandé, mais pourquoi tu vas pas t'installer dans un café climatisé comme d'autres travailleurs? Elle dit, ben parce que quand tu vas t'asseoir, ça coûte de l'argent parce qu'il faut que tu prennes un café pour pouvoir travailler à l'intérieur du café. Tandis que ma passe Navigo, ben c'est gratuit. Une seule règle toutefois qu'elle s'impose, Madame Manon, c'est rentrer chez elle toutes les 3 heures pour remettre de l'eau fraîche à son petit chat qui s'appelle Nakita, qui lui peut pas aller dans le train et doit donc subir la canicule. Ludovic Bourgeois et Martin Giroux qui s'en vient en entrevue, une entrevue que j'ai faite un peu plus tôt aujourd'hui, qui vient nous parler de son hommage à Richard Desjardins.

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5: J'ai le bonheur de m'entretenir avec Martin Giroux qui sera en spectacle avec un spectacle très spécial. Je vais lui laisser l'expliquer dans quelques jours. Martin, allô?
6: Salut.
5: Ça va bien?
6: Ça va bien, toi?
5: Oui, ça va bien. Martin, on t'a connu en 2004 avec Star Academy, mais tu as eu aussi une carrière après ça pas mal. Qu'est-ce que tu as fait depuis ce temps-là? Dis-moi, Martin.
6: Eh hey, mon Dieu, il s'en est passé des choses. J'ai sorti 3 albums. J'ai fait plusieurs comédies musicales, dont Notre-Dame de Paris, Pop Royal,
5: Les
6: Cowboys Fringants, Dracula, j'en parle. Il s'est passé bien des choses en 24 années. Ouais.
5: Ouais, et il s'est passé tellement de choses que là, t'en arrives à venir en Gaspésie. Tu seras le 10 juillet au Théâtre de la Vieille Forge de la Petite-Vallée et le 11 juillet à Lens à Beaufils, c'est à la Vieille Usine où tu présenteras ton spectacle Hommage à Richard Desjardins.
6: Oui, tout à fait. Ouais, c'est un spectacle que j'ai en tête depuis plusieurs années. En fait, je suis un grand fan depuis l'adolescence de l'œuvre de Richard Desjardins. Puis j'ai décidé d'aller présenter ses chansons à ma façon. Donc au public, j'ai eu son accord bien sûr. Donc ça fait une couple d'années que j'ai fait ce spectacle là, que j'ai construit ce show là, mais il prend de l'ampleur de plus en plus. Puis là, je suis pas mal un peu partout en tournée cette année.
5: Et c'est pas n'importe qui. Richard Desjardins, c'est un très très grand poète. Comment on s'attaque à ça, Martin? On prend ça de quel bord quand on veut faire un spectacle hommage à Richard Desjardins?
6: Ben, on commence par essayer de comprendre tous ces textes et les adapter.
5: Ouais.
6: Je les ai tellement écoutés. Mon Dieu, ça fait quoi? Ça fait au-dessus de 30 ans que j'écoute ces chansons. Puis, je m'en lasse jamais. Là. J'écoute un album par semaine environ. Puis, je mets ça dans mon auto. Puis, je me tanne pas. J'écoute. Puis, je les joue, je les répète. Comme je te disais, ça fait une trentaine d'années que je les pratique. Donc, je pense que c'est un peu ancré en moi, puis encore aujourd'hui, curieusement, il réussit toujours à m'émouvoir, que ça soit en live ou que ça soit sur le disque, je sais pas. C'est quelque chose que j'ai réussi à adapter à travers les années. Puis, C'est ça. On a construit un spectacle, Catherine et moi, Catherine qui m'accompagne au piano, Catherine Morel. Donc, à notre façon, puis je pense que c'est ça, on part. En tout cas, jusqu'à présent, on passe tout le temps des belles soirées.
5: Ben, j'imagine, parce qu'il y a déjà des belles soirées qui sont passées. Tu avais présenté ce spectacle-là en mai dernier à la Place des Arts. Comment c'était les réactions?
6: Ben, super réaction. On était dans une salle hyper intime, qui est la salle Claude Léveillé à Montréal. Une salle de 100 personnes. Donc, c'est un show qui se présente bien pour des salles intimes, des petites salles comme ça. On est très près du public. Puis, ce qui est bien, c'est que les gens découvrent certaines chansons qu'ils ne connaissaient pas, puis bien sûr, en reconnaissent, qui chantent avec moi.
5: Ça s'appelle « Quand j'aime une fois, j'aime pour toujours ». Ça n'a pas été dur de trouver le titre du spectacle, j'imagine, Martin?
6: Non, pas du tout. Ça m'a pas hanté. Mais tu sais, au départ, je cherchais un peu, mais bon, je pense que c'est devenu une évidence très, très, très rapidement. C'est un homme que je vais apprécier. Je vais apprécier son œuvre pour toujours, en fait. Donc, c'est ça. Comme le titre le dit, je l'ai aimé à la première écoute.
5: Ben oui. Tu as eu la permission, tu me disais, de Richard Desjardins. Est-ce qu'il a assisté ou des proches de son entourage ont assisté à ton spectacle?
6: Ben, en fait, ça s'est passé. C'est, pour faire une histoire courte, en 2016, j'ai lancé le projet et ça m'a pris beaucoup de temps avant d'avoir une réponse de l'équipe de Desjardins pour dire que, bon, oui, envoie-moi un démo, envoie ça. Fait que j'ai envoyé un démo. Richard a vu le démo, a approuvé, donc j'ai pu commencer à monter le spectacle. Et il y a ça, près de 3 ans, Richard Desjardins est venu me voir à Rouyn-Noranda. On a fait 2 spectacles en Abitibi. Puis on savait pas qu'il était là, on savait pas qu'il était dans la salle. Et à la fin du show à Rouyn, il y a une personne du public qui s'est levée. Martin, on a une surprise pour toi, Richard est ici.
5: Aïe, aïe, aïe.
6: Les gars de la salle se sont allumés. On a vu Richard Desjardins, on a eu une belle discussion ensemble, on était bien heureux de tout ça.
5: C'est le fun. Et comment on choisit les chansons dans un si vaste répertoire, Martin? Quand on part en tournée, on veut condenser un petit peu, on veut pas que ça dure 4 heures non plus. Comment on fait pour choisir les chansons?
6: Ben, en fait, je suis allé avec ce que je connaissais le plus, en fait. Fait que j'ai procédé par élimination. Donc, je me suis dit, on va faire moitié guitare, moitié piano. Mm-hmm. Chansons à 2 instruments. Donc, j'ai choisi les guitares que je connaissais le plus. J'ai choisi les chansons que je connaissais le plus à la guitare et les chansons que les gens connaissaient le plus aussi. Puis ensuite de ça, je suis allé piger dans des chansons un petit peu plus obscures. Donc, sur Boom Boom, sur l'album Boom Boom. Il y a l'effet Lisa. Sur son premier album avec son groupe Abitibi, il y a 2 chansons qu'on fait aussi là-dessus. Je sais pas si c'est un tri. Au départ, j'en avais une quarantaine. Mm-hmm. On est descendu à 20. Fait qu'on présente 20 belles chansons.
5: Là, je le répète, tu vas être le 10 juillet à Petite-Vallée au Théâtre de la Vieille Forge, le 11 juillet à Lens à Beaufils à la Vieille Usine. Mais je regardais la tournée, il y a beaucoup de dates, Repentigny, Matane, Forestville, Lotbinière. Est-ce que tu pensais que ça allait marcher autant, Martin, quand tu as commencé ça?
6: Ben, en fait, c'est drôle parce que avant que je fasse Pop Royal, je vous dirais que je faisais peut-être 1 ou 2 dates par année. Mm-hmm. Et là, je me suis associé avec la Tribu, qui est la maison de production des Cowboys Fringants, de Pop Royal et compagnie. Et ils ont décidé de prendre le spectacle en main. Puis j'étais bien heureux de tout ça parce que bon, de booker soi-même, c'est pas toujours évident. Donc j'ai laissé ça entre les mains de la Tribu. Puis depuis ce temps-là, ça a comme un petit peu explosé. Fait que je suis bien heureux de tout ça. Donc je suis bien heureux de présenter le spectacle davantage aux gens. Donc, Pas que je suis surpris, je m'y attendais parce que les gens aiment beaucoup Richard Desjardins et en plus il est pas souvent sur scène dernièrement, donc c'est ça. Donc c'est un mélange de surprise et de bonheur. Ouais.
5: Et c'est quoi, Martin, la suite des choses? Bon, là tu fais ça. Est-ce que tu vas produire un album avec ça, un album de tes titres à toi? Qu'est-ce qui se passe après ça?
6: Ben là, c'est toi qui me parles pose la question. En juin dernier, on est allé en studio. On a eu l'accord encore une fois de Desjardins et son équipe. On a fait un album, un album avec quelques titres de Richard qui va sortir cet automne.
5: Ben, c'est le fun.
6: Ouais. Ça va être un bel outil. Ça va être un bel hommage également qu'on va pouvoir offrir aux gens.
5: Est-ce qu'on te reverra en Gaspésie avant longtemps? Parce que là, bon, tu viens le 10, le 11, mais est-ce que tu reviendras plus dans la baie des Chaleurs bientôt, Martin?
6: Ben, écoute, je sais qu'il y a des dates qui vont se rajouter en 2027. Je l'espère. Je me croise les doigts. Je me croise les doigts parce que, bon, j'ai beaucoup de famille en Gaspésie aussi. J'ai de la famille à Newport, à Chandler et tout ça. Donc, il y en a beaucoup qui viennent me voir à sa beau-fils de 11. Mm. Mais oui, faire le tour de la Gaspésie davantage, ce serait un beau plaisir.
5: Excellent. Ben Martin Giroux, on rappelle que tu seras en spectacle avec ton spectacle, justement, Quand j'aime une fois, j'aime pour toujours, hommage à Richard Desjardins, le 10 juillet à Petite-Vallée, au Théâtre de la Vieille Forge, et le 11 juillet à Lance à Beaufils, à la Vieille Usine. Merci beaucoup, Martin, d'être passé. C'est très gentil.
6: Ben merci d'avoir pris le temps de m'accueillir. Merci beaucoup.

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0: mercredi le 8 juillet, il est 16 heures. Voici vos informations de la presse canadienne. Le premier ministre Mark Carney a eu une discussion hier soir avec son homologue britannique Keir Starmer, au cours de laquelle le rôle de la Banque de la Défense qu'accueillera le Canada a été évoqué. En marge du sommet de l'OTAN à Ankara, en Turquie, M. Carney a salué l'intérêt grandissant des partenaires du Canada en ce qui concerne le financement en matière de défense provenant de cette nouvelle institution. Toutefois, le Royaume-Uni songe à une stratégie similaire, le Multilateral Defense Mechanism, avec d'autres pays. Pour M. Carney, ces deux initiatives ne sont pas incompatibles.
1: Des initiatives, selon nous, ils sont complémentaires. Parce qu'il y a une banque qui donne des prêts, des investissements. C'est une initiative du Canada et huit autres pays à ce moment-ci. Et c'est plus une initiative d'approvisionnement du Royaume-Uni. Parce que si on a des approvisionnements prévisibles, c'est plus facile de financer.
0: Les pays de l'OTAN renforcent leurs forces armées après que le président américain Donald Trump a eu le dernier mot sur la question des dépenses de défense, selon ce qu'a indiqué aujourd'hui le premier ministre Mark Carney. Donald Trump soutient depuis longtemps que les alliés ne consacrent pas suffisamment de moyens à la défense et que les États-Unis assument une part disproportionnée des dépenses de défense de l'OTAN. Lors de la dernière journée du sommet à Ankara, en Turquie, M. Carney a indiqué que M. Trump cherchait à rééquilibrer cette charge, tout comme l'ancien président américain Barack Obama, avait tenté de le faire. En marge du sommet de l'OTAN, les alliés ont annoncé des dizaines de milliards de dollars de nouvelles dépenses militaires. Avant son arrivée en Turquie cette semaine, le premier ministre Carney a annoncé que le constructeur allemand TKMS serait le soumissionnaire retenu pour la prochaine flotte de sous-marins de la marine canadienne. Toujours parlant de M. Carney, il a dû défendre la nomination de son secrétaire principal, Tom Pitfield, au Sénat, en affirmant qu'il est important pour l'institution de pouvoir compter sur des personnes ayant des domaines d'expertise variés. M. Pitfield, un stratège libéral de longue date, fait partie des quatre nouvelles nominations annoncées hier, le premier ministre ayant abandonné le critère d'impartialité politique pour la nomination à la Chambre haute. En marge du sommet de l'OTAN en Turquie, M. Carney a souligné que M. Pitfield était un entrepreneur et un philanthrope doté d'une solide connaissance du secteur des technologies. Le député conservateur québécois Richard Martel, le docteur Rodney Wallet, chercheur en cancérologie au Nouveau-Brunswick, et Geeta Tucker, comptable professionnel agréé du Manitoba, ont également

0: C'est une responsabilité essentielle pour Air Canada. Et je m'y investirai pleinement dans l'exercice de mes fonctions.
1: Trois individus, oui, soupçonnés de faire du trafic de cocaïne, deux de Saint-Sauveur au Québec et un d'Allardville au Nouveau-Brunswick, doivent comparaître aujourd'hui à Montréal pour leur enquête sur remise en liberté. Sébastien Morel, 42 ans, et Evans Pierre-Louis, 50 ans de Saint-Sauveur, et le Néo-Brunswickois Rodrigue Gionnet, 72 ans, ont été appréhendés la semaine dernière par des policiers de la Gendarmerie royale du Canada. Ils ont été accusés vendredi dernier d'importation et de trafic de cocaïne au palais de justice de Saint-Jérôme. Ils étaient toujours détenus en attendant leur enquête sur remise en liberté. Deux autres personnes ont aussi été arrêtées, interrogées puis libérées le jour de l'opération. Elles pourraient faire face à des accusations ultérieures. Et en terminant, les hommages ont été nombreux à l'endroit de l'acteur Marc Messier, décédé hier à l'âge de 78 ans. Son talent a marqué la télévision, le cinéma et le théâtre québécois, passant par Brou, La Petite Vie et L'Anse et Compte. Claude Meunier, auteur de nombreux textes interprétés par le comédien ainsi que grand complice et ami de Marc Messier, s'est souvenu d'un acteur hors norme.
2: Dans son jeu, il y avait quelque chose de très raffiné. Il était un acteur très raffiné, même dans la comédie. C'était toujours fin ce qu'il faisait. C'était jamais grotesque. Il était toujours... on ne disait jamais qu'il en met bien trop. C'est un acteur qui était bien dosé, qui savait, puis qui rendait les textes d'une façon assez unique. C'est ça, les grands comédiens, ils prennent les textes, ils se les approprient, puis créent leur personnage.
1: Voilà, ça complète votre bulletin d'information de la presse canadienne.
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1: 16h06 minutes à venir en musique, c'est Andréane A. Mallette qui est là. Les détails de la météo, sachez qu'il va faire pas mal beau au cours des prochains jours et je vous parlerai de trouvailles en friperie qui valent parfois des milliers de dollars.

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1: 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Ce soir, cette nuit, un ciel partiellement nuageux, 30% de probabilité d'averse, surtout au cours de la nuit, minimum de 19. Demain, jeudi, alternance soleil-nuage, des vents légers, humidex 31. On parle vendredi de soleil et d'un maximum de 26 degrés. Même scénario pour samedi, du soleil, 26 degrés. Et si on regarde à plus long terme, ben, Mère Nature nous gâte du soleil encore pour dimanche et un maximum de 28 degrés. Avez-vous déjà fait des trouvailles en friperie? Ben, il y a un homme, un Américain, qui prétend qu'il pourrait peut-être prendre sa retraite plus tôt que prévu après avoir trouvé un gilet d'entraînement d'une vedette de la NBA. Wilt Chamberlain, c'était un basketteur des années 70 et 80. Dans une friperie de Portland, l'homme magasinait comme ça et est tombé sur une veste jaune et mauve aux couleurs des Lakers, et pour seulement $3.07. Je sais pas pourquoi 7 sous, la veste lui appartenait. Il a payé, il part avec ça chez lui, mais il y a comme un pressentiment que la veste pourrait peut-être valoir plus que ça. Il met ça donc sur les réseaux sociaux et ça a attiré l'attention de Sotheby's, l'une des plus grandes maisons, de vente aux enchères au monde. Peu de temps après, la veste est authentifiée à New York et on dit que la veste a été portée par Wilt Chamberlain lors de la finale de la NBA en 1972 et qu'elle pourrait valoir entre 150 000 et 250 000 $. Imaginez une trouvaille comme ça dans une friperie. Brown, il dit qu'il fait souvent ça, aller en friperie, reniper des choses et les revendre, mais il n'avait jamais pensé qu'il allait trouver quelque chose comme ça. Les enchères sur la veste, si jamais ça vous intéresse, vous allez sur Sotheby's pour voir c'est rendu à combien. J'ai pas été voir tantôt, mais c'était 162 000, quelque chose comme ça. Ont débuté mercredi et se poursuivent jusqu'au 20 juillet. Si jamais ça vous intéresse de mettre la main là-dessus, elle a été lavée, reniée aussi, très très belle veste, et le jeune homme continue de fouiller, dit qu'il passe de 15 à 20 heures dans des friperies de sa région pour essayer de trouver des petits trésors. 150 000 $, dit-il, ça pourrait effectivement précipiter sa retraite. Jalen McCarthy, être adulte, c'est le ghetto.

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7: C'est les sports sur FM. D'abord, vous parlez de baseball. C'est rare que je le fais, mais là, j'ai l'intention de le faire plus souvent parce que c'est l'été. Que voulez-vous? Les Blue Jays mènent 5-0 contre les Giants de San Francisco en fin de deuxième manche. Les Blue Jays, après ce match-là, voyageront du côté de San Diego où ils commenceront une série de 3 matchs à compter de vendredi. Les 8 équipes finalistes en quart de finale sont maintenant connues à la Coupe du Monde. France-Maroc aura lieu demain. Ensuite de ça, il y a Espagne contre Belgique qui aura lieu vendredi. Et samedi, 2 matchs, Norvège-Angleterre et Argentine-Suisse. On saura donc, suite à ces matchs-là, qui ira en demi-finale. Le Mammouth de l'Utah a égalé l'offre de contrat des Devils du New Jersey au sujet de l'attaquant Barrett Hayton. Ils ont égalé l'offre. Le Mammouth met donc la main sur Hayton et son contrat d'un an de 4,775 millions de dollars. Les équipes ont droit de faire des offres hostiles à des joueurs qui sont autonomes avec compensation. L'équipe à qui appartient le joueur, dans ce cas-là, c'est les Mammouths, ont droit d'égaler et c'est ce qui est arrivé. La saison dernière, M. Ayton, 26 ans, a amassé 10 buts et 25 points en 67 matchs. Il a été sélectionné au 5e rang par l'Arizona en 2018. Il a récolté 155 points en 358 parties disputées dans la Ligue nationale avec le Mammouth et anciennement les Coyotes. Et je termine en vous parlant des Islanders de New York qui ont lancé un appel à leurs partisans afin de concevoir le 3e chandail de l'équipe en vue de la saison 2027-2028. C'est une première dans l'histoire de la Ligue nationale de hockey selon l'équipe qui évolue à Long Island. Avec ce concours, nous brisons les codes traditionnels et invitons les fans des Islanders à participer directement à la conception du 3e chandail. C'est une première dans la Ligue, a déclaré Kelly Cheeseman, présidente des opérations commerciales des Islanders. Les partisans qui souhaitent participer au concours pourront utiliser un outil de design comportant les éléments graphiques propres aux Islanders, tels que le logo, les écussons, ainsi que la police officielle de l'équipe. Si jamais ça vous tente de participer, vous êtes un partisan des Islanders, ben dites-vous que vous avez jusqu'au 24 juillet pour soumettre le design, votre design. Par la suite, un comité mis en place par l'organisation new-yorkaise choisira 5 designs parmi soumissions remises par les partisans. Et c'est un vote populaire qui va déterminer le gagnant. Le nouveau 3e chandail remplacera celui porté par les joueurs depuis la saison 2018-2019. Une bonne idée. Peut-être qu'on pourrait faire ça avec le Canadien de Montréal. Retour en 1988 avec Glass Tiger. Il y a Cameron Whitcomb aussi qui s'en vient et Mario Cyr sera là avec les informations locales et régionales à 16h30.

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7: Bonne soirée à tous et à toutes. La Gaspésie reçoit 26 000 $ pour mieux documenter la présence d'espèces envahissantes. Le financement 2026 de la campagne de prévention et de détection des espèces envahissantes a été dévoilé récemment et est piloté par le Conseil régional de l'environnement et son regroupement national. La campagne de détection vise à répondre aux priorités identifiées par les tables de concertation régionale en finançant des actions de prévention et de détection précoce. En Gaspésie, deux projets sont sur la table. 19 400 $ seront consacrés à une campagne de détection des espèces envahissantes floristiques en Gaspésie, avec la collaboration des conseils de l'eau présents en Gaspésie, l'organisme de bassin versant Matapédia-Restigouche et le comité ZIP Gaspésie. Et 6 530 $ seront consacrés à la création d'un webinaire destiné aux municipalités afin d'augmenter leur capacité à prévenir et limiter la propagation des espèces envahissantes. La prochaine période de soumission du projet aura lieu entre juin et octobre 2026 avec un budget global de plus de 1 million et ce projet est financé dans le cadre du Plan Nature 2030. La saison estivale est propice aux ventes pour les artistes gaspésiens. Ils doivent toutefois faire preuve de créativité pour que leur travail soit visible tout au long de l'année. La porcelanière Enid Legros est reconnue comme artiste professionnelle depuis 60 ans et après des études en France, elle a élu domicile à Hopetown dans une maison patrimoniale. Ses œuvres sont reconnues internationalement.
8: Au début, il y avait beaucoup de possibilités de participer aux concours, des expositions concours. Et j'étais chanceuse là-dedans. J'ai gagné quelques prix. Ça aide toujours. Avec Roger, avant l'année 2000, on a fait une entreprise familiale avec les bijoux.
7: Et aujourd'hui, à 83 ans, Enid Legros aime toujours accueillir les visiteurs dans sa galerie. Outre ses porcelaines en grand format, elle offre aussi de petites créations pour toutes les bourses. Elle continue de diversifier ses sources de revenus pour vendre ses œuvres.
8: Je vendais dans les galeries. Maintenant, j'en ai juste une. C'est en London, en Ontario. Ils se vendent d'être la galerie pour la céramique canadienne. Là, à mon âge, je me dis, venez me voir chez moi. Le circuit des arts, ça aide beaucoup. Culture Gaspésie, ils font tellement d'efforts. OK, je suis sur Google. Et ça me surprend, j'ai des gens qui regardent. Ça aussi, ça mène du monde.
7: Et la portraitiste de New Richmond, Jessica Tenriro Gagné, travaille surtout de la céramique sans délaisser ses dessins au fusain, à l'encre, à l'huile et ses murales. La bachelière en arts visuels est à son compte depuis 2019.
9: Vraiment, les collaborations, de se faire connaître, d'avoir de la visibilité, c'est quand même important. La visibilité en ligne aussi. Donc, il faut vraiment avoir plusieurs chapeaux. Il faut avoir des connaissances de base en fiscalité, que ce soit pour les impôts de travailleurs autonomes, les rapports de taxes.
7: Et l'artiste multiplie les lieux de vente de ses œuvres. Elle nous en mentionne quelques-uns.
9: En ce moment, moi, j'expose en continu à la Binerie de l'Est, à l'Espace Indigo, là, depuis que la galerie existe. Elle s'appelait Galerie d'art à Gabriel. Je passe à Bilucioles. Je vends mes choses à l'atelier boutique Zunique. Je vais faire le symposium à Port-Daniel.
7: Et elle prépare un site transactionnel et vise une expansion en 2027, notamment avec un point de vente hors de la Gaspésie. La MRC Avignon accorde une subvention jusqu'ici inégalée à un organisme fondé par ses anciens employés. La situation soulève un enjeu de transparence dans la gestion des fonds publics. Le projet s'appelle la ferme aux 40 écus et l'objectif est de favoriser l'intégration des personnes au marché du travail par des tâches agricoles. Le reportage de Julie Drapeau.
10: Les trois fondateurs, Ludovic Landry Johnson, Mathieu Paradis et Corinne Pedneau, sont tous des anciens de la MRC. Ils ont fondé ensemble la ferme aux 40 écus en mars. Ils sont aujourd'hui directeurs et administrateurs. Le préfet Mathieu Lapointe siège au comité d'analyse qui recommande les projets. Il s'en tient à dire que le comité est formé d'élus, de représentants du conseil de la MRC et de partenaires tels que le CIRAD et la SADC.
11: Lors de l'analyse de ce projet-là spécifiquement, qui est autour de la table, j'ai pas l'information. Puis honnêtement, je veux pas aller là nécessairement. Je veux pas commencer à nommer qui est absent ou qui est présent dans les rencontres.
10: La MRC accorde 93 000 $ donc sur 3 ans à la ferme aux 40 écus, alors que le maximum était de 30 000 $ jusqu'ici. Les critères du fonds région et ruralité volet 2 ont changé récemment, indique Mathieu Lapointe.
11: On voulait s'assurer que pour aller chercher du financement autonome par la suite, de sécuriser qu'ils puissent démarrer pour au moins 3 ans, ce qui leur laisse le temps de se développer.
10: Les membres de la direction et du conseil d'administration sont majoritaires à avoir ou avoir eu un lien d'emploi avec la MRC. Ils sont 5 sur 8. Une question d'affinité, explique Ludovic Landry-Johnson, le directeur général.
12: Dans la vie, quand on fait un projet comme ça, on doit s'entourer de des personnes qu'on connaît, qu'on s'entend bien, qu'on est capable de travailler avec. Ayant passé par la MRC comme plusieurs personnes, Mathieu Paradis également, mais c'est sûr qu'on a approché des personnes avec qui on avait déjà travaillé et qu'on savait qu'on avait des bons liens.
10: Un autre ancien de la MRC, le coordonnateur du pôle bioalimentaire Avignon, qui siège aussi au CA de la ferme aux 40 écus. Gabriel Lambert-Rivet est aussi propriétaire d'un verger à Nouvelle. Le pôle est financé par la MRC et veut offrir de l'équipement et des installations pour la communauté agricole qui pourrait profiter à la ferme aux 40 écus, reconnaît la
13: Pour l'instant, c'est pas un besoin qu'ils ont exprimé, là. Mais si jamais ils ont besoin, on sera là pour eux.
10: Le comité d'analyse n'a pas abordé cette question de lien avec les maires qui approuvent les subventions. Mathieu Lapointe reste avare de commentaires.
11: La décision du conseil de la MRC, ça a été d'entériner ces projets-là, d'accepter le financement. Après ça, dans les délibérations qui mènent à toutes les décisions, je n'entrerai pas là-dedans.
10: La présentation des projets se fait toujours en rencontre de travail, donc à l'abri du regard du public. Un reportage de Julie Drapeau.
7: Et en terminant, la MRC de la Côte de Gaspé ravi de la décision du gouvernement canadien d'opter pour l'achat de sous-marins allemands de la firme TKMS. L'organisme qui est positionné depuis près de 2 ans pour développer le secteur naval espérait que cette entreprise soit choisie par le fédéral au lieu d'une entreprise de la Corée du Sud. Le directeur Bruno Bernacchi mentionne que la visite en Allemagne à la fin du mois d'août prend tout son sens alors qu'elle se tiendra en Bourg, l'un des plus grands saisons navales au monde. Ben voilà, c'est ce qui complète. On vous souhaite à tous et à toutes de passer une très belle soirée.
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15: 16h38, vous êtes dans la dernière période. Matt Lang est là en musique et au retour, moi je vous parle d'un projet de pipeline qui pourrait peut-être voir le jour au Québec. En tout cas, je vous en parle dans quelques instants.

du pétrole en sol québécois. Ben enfin, la première ministre du Québec se dit prête à analyser un projet de pipeline qui pourrait traverser le territoire de la province afin de permettre à l'industrie des sables bitumineux d'exporter davantage de pétrole à partir d'un port de l'est du Canada. L'Alberta, vous le savez, le veut doubler la production de cette énergie fossile qui sert de carburant à la crise climatique ces jours-ci. C'est le projet Norton Shield qui a été présenté lundi. On vous en a parlé ici par l'Alberta et l'Ontario, donc un pipeline qui partirait de l'Alberta et qui se rendrait jusqu'à Sarnia en Ontario. L'idée de construire un pipeline qui amènerait du pétrole jusqu'en Ontario. De là, on pourrait prendre des bateaux et sortir par la voie maritime du Saint-Laurent pour sortir. Mais là, on se dit peut-être qu'on pourrait se rendre jusqu'au Québec et faire sortir le pétrole plus rapidement vers des marchés extérieurs. En tout cas, c'est le rêve de l'Albertaine Danielle Smith, la première ministre de l'Alberta. Donc, en réponse aux questions, aux devoirs, le cabinet de la première ministre Christine Fréchette a indiqué que le gouvernement du Québec ne ferme pas la porte au retour d'un projet de pipeline près de 10 ans après l'abandon du controversé pipeline Énergie de l'Est. Aucun projet n'a été déposé jusqu'à maintenant. Et si un nouveau pipeline lié au projet de 3300 km qui relie l'Alberta jusqu'à Sarnia devait être présenté, il le serait, dit-on, vraisemblablement après la fin du mandat de Donald Trump. Pour le moment, il n'existe pas de promoteur privé intéressé à financer le projet Norton Shield et donc pas de partenaire financier non plus pour une extension vers le Québec pour pouvoir aller de l'avant. Le projet du pipeline annoncé la semaine dernière vers la côte ouest canadienne aura besoin de plusieurs milliards de dollars de fonds publics et aucune entreprise du secteur privé n'a voulu financer ce projet conçu pour, dit-on, faciliter l'industrie la plus polluante au pays. On va voir qu'est-ce qui va se passer dans ce cas-là, mais ça avait soulevé beaucoup de controverses au cours des dernières années. S'il fallait qu'il y ait du pétrole qui passe sur le territoire québécois, je pense que ça serait difficile à faire passer. Voici Marie-Mé avec Empire.

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6: Ce soir, cette nuit, partiellement nuageux, 30% de probabilité d'averse au cours de la nuit, minimum de 19. Demain, jeudi, alternance soleil-nuage, des vents légers, maximum de 28, mais un humidex de 31. Dans la nuit de jeudi à vendredi, nuageux, minimum de 16 degrés. Vendredi, ça se dégage du soleil, maximum de 26. Samedi, on parle de soleil et de maximum de 26 degrés. À quel âge est-ce qu'on devient un criminel? En tout cas, selon l'article que j'ai lu, on peut commencer ça très jeune. C'est un couple, une jeune fille et un jeune garçon de 10 ans, imaginez, qui ont braqué un magasin à $1 mais aux États-Unis, ça s'appelle un Dollar Tree. Ça se déroule lundi soir dernier. Les autorités de la Pennsylvanie indiquent qu'un garçon de 10 ans fait face à des accusations après avoir, imaginez, poignardé un employé du Dollar Tree lors d'une tentative de cambriolage. images. Ça se déroule dans un après-midi tranquille. Un couple d'enfants de 10 ans entre dans le magasin et le jeune garçon sort un couteau et menace la caissière en lui demandant la caisse. Évidemment, elle ne rétorque pas et tente de saisir le couteau. Il y a des clients qui sont là. On saute sur la jeune fille, on saute sur le jeune garçon. Malheureusement, le jeune garçon réussit à se débattre et poignarde à quelques reprises une employée du Dollar Tree. La police intervient. Et finalement, on passe les menottes au garçon. On dit que le travailleur, la travailleuse, pardon, s'en est sorti avec des soins médicaux, des blessures mineures. Le garçon a été inculpé pour des chefs d'accusation, incluant vol à main armée et agression aggravée avec une arme mortelle. Imaginez, 10 ans, ça commence bien une vie de criminel. Enfin, ça se passe aux États-Unis, heureusement. Roxane Bruno, hold me close.

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4: Sur les ondes de CFM. 16h56, quelle belle heure pour souligner des vœux d'anniversaire. Nathalie Grégoire du Club des 50 ans et plus de Saint-Omer, bonne fête. Jean-Eudes Cavana, lui, il est du Club des 50 ans et plus de Saint-Siméon. Bon anniversaire à vous aussi, Monsieur Cavana. Bonne fête à tout le monde dont c'est l'anniversaire aujourd'hui. Je vous souhaite plein de gâteaux, des flûtes et des chapeaux. Et pourquoi pas un barbecue de fête. Je dis souvent parce que je trouve que c'est le temps de faire du barbecue ces jours-ci. Si vous voulez souligner des anniversaires de personnes qui vous entourent, écrivez-nous. C'est animation@commercialcieufm.com. Allez aussi sur notre page Facebook, Fans de Cieux. Vous nous écrivez par Messenger. Tout ça va se rendre à nous et on lira les souhaits en temps et lieu. Vous en faites pas. À venir, France d'amour et moi, je vous attends dans le détour avec les informations de la presse canadienne à 17h. Vous êtes dans la dernière période sur les ondes de CFM.

0: Mercredi le 8 juillet, il est 17h. Voici vos informations de la presse canadienne. Le premier ministre Mark Carney a eu une discussion hier soir avec son homologue britannique Keir Starmer, au cours de laquelle le rôle de la Banque de la Défense qu'accueillera le Canada a été évoqué. En marge du sommet de l'OTAN à Ankara, en Turquie, M. Carney a salué l'intérêt grandissant des partenaires du Canada en ce qui concerne le financement en matière de défense provenant de cette nouvelle institution. Toutefois, le Royaume-Uni songe à une stratégie similaire, le Multilateral Defense Mechanism, avec d'autres pays européens. Pour M. Carney, ces deux initiatives ne sont pas incompatibles.
1: Des initiatives, selon nous, ils sont complémentaires. Parce qu'il y a une banque qui donne des prêts, des investissements. C'est l'initiative du Canada et 8 autres pays à ce moment-ci. Et c'est plus une initiative d'approvisionnement du Royaume-Uni. Parce que si on a des approvisionnements prévisibles, c'est plus facile de financer.
0: Les pays de l'OTAN renforcent leurs forces armées après que le président américain Donald Trump ait eu le dernier mot sur la question des dépenses de défense, selon ce qu'a indiqué aujourd'hui le premier ministre Mark Carney. Donald Trump soutient depuis longtemps que les alliés ne consacrent pas suffisamment de moyens à la défense et que les États-Unis assument une part disproportionnée des dépenses de défense de l'OTAN. Lors de la dernière journée du sommet à Ankara, en Turquie, M. Carney a indiqué que M. Trump cherchait à rééquilibrer cette charge, tout comme l'ancien président américain Barack Obama avait tenté de le faire. En marge du sommet de l'OTAN, les alliés ont annoncé des dizaines de milliards de dollars de nouvelles dépenses militaires. Avant son arrivée en Turquie cette semaine, le premier ministre Carney a annoncé que le constructeur allemand TKMS serait le soumissionnaire retenu pour la prochaine flotte de sous-marins de la marine canadienne. Le premier ministre Mark Carney, toujours lui, a défendu la nomination de son secrétaire principal, Tom Pitfield, au Sénat, en affirmant qu'il est important pour l'institution de pouvoir compter sur des personnes ayant des domaines d'expertise variés. Monsieur Pitfield, un stratège libéral de longue date, fait partie de 4 nouvelles nominations annoncées hier. Le premier ministre ayant abandonné le critère d'impartialité politique pour que les nominations soient faites plus rapidement à la Chambre haute. En marge du sommet de l'OTAN en Turquie, Monsieur Carney a souligné que M. Pitfield était un entrepreneur et un philanthrope doté d'une solide connaissance du secteur des technologies. Le député conservateur québécois Richard Martel, le docteur Rodney Wallet, chercheur en cancérologie du Nouveau-Brunswick, et Geeta Tucker, une comptable professionnelle agréée du Manitoba, ont également été nommés à la Chambre haute. Laurie Turnbull, professeur de sciences politiques à l'Université de Dalhousie, s'attend à ce que M. Pitfield devienne le bras droit de M. Carney au Sénat. Air Canada a nommé le Néerlandais Anko van der Werf, actuellement à la tête de Scandinavian Airlines, au poste de président et directeur général de la compagnie aérienne canadienne. M. van der Werf succédera à Michael Rousseau, qui avait annoncé sa retraite en mars dans la foulée d'une controverse sur son manque de maîtrise du français. Le nouveau dirigeant peut s'exprimer en français et dans une vidéo publiée ce matin, il a souligné l'importance d'une telle compétence.
2: Je suis également conscient de l'importance de servir les Canadiens dans les deux langues officielles. C'est une responsabilité essentielle pour Air Canada et je m'y investirai pleinement dans l'exercice de mes fonctions.
0: 3 individus soupçonnés de faire du trafic de cocaïne, 2 de Saint-Sauveur au Québec et 1 d'Allarville au Nouveau-Brunswick doivent comparaître aujourd'hui à Montréal pour leur enquête sur remise en liberté. Sébastien Morel, 42 ans, et Evans Pierre-Louis, 50 ans de Saint-Sauveur, et le Néo-Brunswickois Rodrigue Gionnet, 72 ans, ont été appréhendés la semaine dernière par les policiers de la Gendarmerie royale du Canada. Ils ont été accusés vendredi dernier d'importation et de trafic de cocaïne au palais de justice de Saint-Jérôme. Ils étaient toujours détenus en attendant leur enquête sur remise en liberté. 2 autres personnes ont aussi été arrêtées, interrogées puis libérées le jour de l'opération. Elles pourraient faire

0: Voilà, ça complète votre bulletin d'information de la presse canadienne. Il est 17h05. Je vous souhaite une excellente soirée sur les ondes de CIUFM, de l'excellente musique à venir. Nous, on se retrouve demain entre 10h et midi où je suis en remplacement de Pénélope Garon pour l'émission Ici l'Horizon. Et je serai de retour aussi entre 15 et 17h pour l'émission que vous écoutez présentement, la dernière période de l'émission du retour sur les ondes de CIU. Je m'appelle Louis-Philippe Morin. Salut tout le monde.
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2: 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Voici maintenant la météo.
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0: Ce soir, cette nuit, partiellement nuageux, 30 % de probabilité d'averse au cours de la nuit et un minimum de 19. Demain, jeudi, alternance soleil-nuage, des vents légers, maximum 28, facteur humidex 31, faudra mettre de la crème solaire, indice UV de 8 ou très élevé. Dans la nuit de jeudi à vendredi, nuageux, minimum de 16, vendredi, du soleil 26, samedi, c'est le même scénario, du soleil 26 et à très long terme, dimanche, du soleil 28 degrés.

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1: Ce soir, cette nuit partiellement nuageux, 30% de probabilité d'averse au cours de la nuit et un minimum de 19. Demain, jeudi, alternance soleil-nuage, des vents légers, maximum 28, facteur humidex 31, faudra mettre de la crème solaire, indice UV de 8 ou très élevé. Dans la nuit de jeudi à vendredi, nuageux, minimum de 16, vendredi du soleil 26, samedi c'est le même scénario, du soleil 26 et à très long terme dimanche, du soleil 28 degrés.
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0: 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Ce soir, cette nuit, partiellement nuageux, 30% de probabilité d'averse au cours de la nuit et un minimum de 19. Demain, jeudi, alternance soleil-nuage, des vents légers, maximum 28, facteur humidex 31, faudra mettre de la crème solaire, indice UV de 8 ou très élevé. Dans la nuit de jeudi à vendredi, nuageux, minimum de 16, vendredi, du soleil 26, samedi, c'est le même scénario, du soleil 26 et à très long terme, dimanche, du soleil 28 degrés.
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0: 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Ce soir, cette nuit, partiellement nuageux, 30% de probabilité d'averse au cours de la nuit et un minimum de 19. Demain, jeudi, alternance soleil-nuage, des vents légers, maximum 28, facteur humidex 31, faudra mettre de la crème solaire, indice UV de 8 ou très élevé. Dans la nuit de jeudi à vendredi, nuageux, minimum de 16, vendredi, du soleil 26, samedi, c'est le même scénario, du soleil 26 et à très long terme, dimanche, du soleil 28 degrés.
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